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Il est 3h sur Radio Système et vous êtes en compagnie de Marco. Allez, on va attirer encore une petite heure, même petite heure et demie.

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Et oui, il est bientôt 4 heures. Et allez, encore une petite demi-heure, si ça vous dit. En fait, on fait tirer parce qu'après, il y a notre boulangerie qui ouvre. Et on va aller se péter le ventre. Miam, miam.

Allez, il est 4h tout pile. Et il est temps de se quitter. On vous souhaite une bonne nuit, on vous embrasse, on se dit à la semaine prochaine. Et on finit avec un Marco Di Meola, Danse avec les dieux. Rendez-vous la semaine prochaine. Allez, bisous.

Allez, j'attendais Georges Colly, mais il n'est pas revenu. Vous avez envoyé du bon son, les amis. On va faire la pause clope et on revient tout de suite.

7 FM, juste avant la pause club. Christophe Guidicelli, Magucha, yeah. Y'a du monde. Ah, il est pour vous celui-là. J'attendais ma pause, il est minuit 30.

0: le son. C'est House Dance Floor avec Gemman sur Radio System.
1: La cigarette la plus longue. Eh oui, un peu just les amis, mais je suis là.

love Goody Chilly. Allez, ça mérite un partage. À l'international.

une des dernières Winter Party Mix. Les beaux jours arrivent. Stankovic, Vive à Christophe Guidicelli, Rush Beats, Mag.

Une heure in. Il va même pas chier de respirer lui avec ses blagues. Allez, on reprend un coup. 150 personnes en live. Partage dans la France et les Dom Tom. Merci Christophe.

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1: Ay muchacho, qué bonito que te
2: veo. Yeah, Ben Ben. Il est 1h03 du matin et il a un café. Ça mérite un café Brasil juste après. Allez, bouge pas, le prochain est pour toi, c'est café Brasil.

El Chippo. 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

Allez, rendez-vous. N'hésitez pas, rendez-vous sur le profil d'Hervé Dorel pour de la nouveauté, des soirées charcutes.

On va repartir. Ah, il est là l'ancien. Après avoir voyagé dans toute la France. Eh oui, Festival de Bourges. La Wari, il est là.

face I did in my Hervé Drouel. Way too faced, but in my 1h34. On est ensemble jusqu'à 2h au moins. And it was all about you. 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

Il est 7h. Dans quelques secondes, on décroche sur notre partenaire Radio France Internationale pour 10 minutes d'information.

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1: 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On continue nos programmes.
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2: Je m'appelle Myriam, j'ai 3 enfants, 2 filles et 1 garçon et j'habite Vauvert. L'été, la piscine c'est un peu notre sortie à nous. Pas besoin de partir loin, pas besoin de dépenser beaucoup. C'est un lieu unique et rafraîchissant, surtout quand on habite dans un bâtiment collectif. Moi je vis avec environ 2300 euros par mois, aide comprise. Avec ça je fais tout, le loyer, l'électricité, les courses, les vêtements, l'école et puis les imprévus, toujours. À la fin du mois, il me reste peu, certains mois, autour de 100 euros. C'est ce que j'essaie de garder pour faire plaisir aux enfants, sortir un peu, respirer. La piscine, c'est simple, l'été, on y va souvent. C'est nos vacances. Les enfants attendent ça toute l'année. Et puis, de temps en temps, je leur prends un petit plaisir, une barquette de frites, une crêpe, une boisson. Pas à chaque fois, mais 1 ou 2 fois dans la semaine, juste pour leur faire plaisir. Mais cette année, je fais les comptes. 4 entrées... 5 fois par semaine, sur un mois, avec l'augmentation, ça fait environ 40 euros de plus. 40 euros. Dit comme ça, ça ne paraît pas énorme, mais pour moi, c'est presque la moitié de ce qu'il me reste pour vivre un peu, pour faire des choses avec eux. Alors forcément, je réfléchis, est-ce qu'on y va autant? Est-ce qu'on réduit? Ou est-ce que ce sont les petits plaisirs à côté qu'on enlève? Ce n'est pas dramatique, bien sûr, mais ce sont ces petites choses qui changent le quotidien. Et parfois, pour les enfants, ce sont ces petites choses qui comptent le plus. 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
5: Guillaume Dalmau, président d'Omnium Cultural Catalogne Nord. Donc la nuit de Sant Jordi, cette année c'est la 37e édition. Donc c'est une soirée qui est là pour en fait valoriser la création en catalan, littéraire mais pas seulement, puisqu'on va aussi promouvoir d'autres formats audiovisuels, etc., etc. Donc voilà, l'idée c'est vraiment promouvoir les personnes qui emploient le catalan sur différents types de formats, aussi bien à l'écrit que sur un mode autre. Alors comment il le met? Tout simplement, déjà l'acte est en catalan, la soirée voilà, se déroulera en catalan. Les différentes personnes qui ont participé aux différents prix, puisqu'il y aura 8-9 prix qui vont être remis, sont soit des adultes qui parlent en catalan, soit des jeunes qui sont dans des écoles bilingues ou en immersion publique ou associative, donc voilà, en gros. Dans les différents prix, il y a un prix qui s'appelle le prix Reina de l'Auro pour tête, qui est là pour mettre en avant la création donc, des jeunes publics en catalan. Donc il y a un prix pour les écoles primaires, un prix pour les collégiens, un prix pour les lycéens. On a ensuite un prix audiovisuel autour d'une thématique, donc c'est des petits courts-métrages, pareil, faits par des jeunes scolarisés du département. Ensuite, on a un prix qui s'appelle Frances Català, qui est là pour mettre en avant un travail de poésie. Et on a un autre prix qui Pere Verdaguer, qui est une narration à destination des enfants, donc écrit par un adulte, mais pour un public jeune, enfin, voilà, etc., etc.
6: Donc il y a vraiment un effort de mettre en avant aussi l'apprentissage de la langue.
5: Oui, l'idée c'est mettre en avant ceux qui l'ont appris et qui a une utilité au travers voilà, d'un travail d'un texte qu'ils veulent réaliser, d'un court-métrage, enfin, etc. Oh, bah après, le public présent, il y a la moitié, c'est les gens qui gagnent en fait le prix, et donc les gens qui accompagnent. Donc c'est toujours sympa, voilà, d'avoir des jeunes des écoles qui accompagnés par leurs parents. C'est un public qui est bon enfant, et c'est sympa. Le réseau présent, en tout cas pour tout ce qui va être les textes faits par les élèves, en fait, je dis, c'est tout le réseau des écoles publiques bilingues, les écoles immersives publiques comme Arels ou associatives comme La Bressole.
7: Ce numéro de 180 secondes a été réalisé par Radio Aviva Perpignan pour l'Assemblée régionale des radios associatives d'Occitanie dans le cadre d'un partenariat avec la région Occitanie-Pyrénées-Méditerranée.
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0: le cadre de notre partenariat avec la maison de santé pluridisciplinaire de Vauvert, nous retrouvons le docteur Cuquier qui nous accompagne dans cette série de chroniques, cette fois-ci consacrée à la prévention santé. Docteur Cuquier, bonjour.
1: Bonjour.
0: On évoque cette semaine la prévention santé. Les examens de dépistage sont-ils vraiment utiles quand on se sent en bonne santé? À quoi servent-ils concrètement? À quel rythme faut-il les faire? Et comment peuvent-ils changer le pronostic de nombreuses maladies?
1: Bien, donc effectivement, tous ces examens de dépistage hein, qui officiellement sont mis en place souvent à partir de 50 ans. Je pense en particulier aux mammographies chez la femme et aux tests hémocultes, c'est-à-dire recherche de sang dans les selles pour le dépistage du cancer du côlon chez les hommes et chez les femmes toujours à partir de 50 ans, qui sont proposés par les caisses d'assurance maladie, qui sont gratuits hein, et qui permettent de faire un dépistage organisé au niveau de tout le territoire national. C'est aussi la recherche des cancers du col et en particulier la recherche des papillomavirus chez les femmes. Donc on peut considérer que dès l'âge de 25 ans, il est souhaitable de faire des frottis de dépistage chez les femmes, qu'on fait en général tous les 3 ans. Et plus tard, à partir de 30 ans, on peut espacer ces dépistages grâce à la recherche du papillomavirus directement chez les femmes et ne faire cette recherche que tous les 5 ans si tout est négatif. C'est donc grâce à ces tests, on peut parler aussi chez l'homme de la surveillance des PSA, qui sont donc des protéines liées parfois à l'augmentation du volume de la prostate et parfois qui permettent un dépistage des cancers de la prostate chez l'homme, donc toujours à partir de 50 ans et à faire régulièrement une grande partie de la vie. Évidemment, ces dépistages vont surtout améliorer le pronostic des maladies, puisque dépister précocement, hein, si on prend l'exemple d'une tumeur au niveau du sein, plus le dépistage est précoce, sur des images où les choses sont encore très très réduites en taille, en volume, plus effectivement les traitements vont être simples et éviter la diffusion de ces maladies, je pense surtout au cancer. De la même façon, lorsqu'on dépiste des traces de sang dans les selles, bien sûr, ça va entraîner le plus souvent une coloscopie, c'est-à-dire un examen qui va permettre d'aller à la recherche de simples polypes dont on le sait, font le lit des cancers au bout de nombreuses années. Donc on a des éléments très efficaces pour dépister des maladies sérieuses. Encore faut-il effectivement les mettre en œuvre régulièrement si on veut préserver sa santé.
0: Concrètement, qu'est-ce que vous dites aux patients? Consulter tous les ans, consulter tous les 6 mois?
1: Alors effectivement, je dirais que réaliser un bilan biologique, quel que soit l'âge, peut avoir un intérêt lorsque on a des antécédents dans la famille. Hein, je pense à certaines maladies, en particulier par exemple le diabète, hein, qui est quand même très fréquent, les maladies cardiovasculaires, tout ça peut être intéressant lorsque dans ces antécédents familiaux, que ce soit chez les parents, les grands-parents, voire des frères et sœurs, on a dépisté certaines maladies, bien consulter en l'occurrence. Hein, je pense aussi au cancer du côlon, lorsque dans une famille, le cancer du côlon a été dépisté, ou la présence de nombreux polypes. Là, ça peut impliquer de consulter son médecin pour envisager éventuellement un dépistage. Sinon, il y a ce qu'on appelle les séances de prévention et de dépistage organisées, en l'occurrence par les caisses d'assurance maladie, qui, à partir de 50 ans, vont solliciter les hommes et les femmes sur le dépistage du cancer du côlon. Chez les femmes, bien sûr, il y a le suivi dès l'âge de 25 ans pour le cancer du col et le dépistage du papillomavirus, hein, en n'oubliant pas qu'aujourd'hui, on a des moyens de se protéger de ce microbe par la vaccination, hein, dès l'adolescence. Et certains pays ont mis en place des grandes stratégies de prévention et de vaccination à ce sujet. Chez la femme, bien sûr, c'est la mammographie systématique à partir de l'âge de 50 ans, voire éventuellement avant, lorsque dans la famille, il y a plusieurs cas féminins de cancer du sein, hein, qui donc augmente légèrement le risque pour cette femme, donc souvent va démarrer avant l'âge de 50 ans, et avec une fréquence, par exemple, en ce qui concerne la mammographie tous les 2 ans chez la femme à partir de 50 ans, en ce qui concerne le test du côlon chez les hommes et chez les femmes, là aussi, tous les 2 ans, on va recevoir une sollicitation de la part des caisses d'assurance maladie. Et puis chez l'homme, on peut considérer que régulièrement, à partir du moment où il y a des troubles au niveau de la miction, voire même sans troubles, s'il y a des antécédents dans la famille de cancer de la prostate, de faire des tests régulièrement et puis de consulter son médecin sur les éventuels problèmes urinaires que l'homme peut rencontrer et voir avec lui quelle est l'utilité des tests de dépistage à travers une simple prise de sang comme le PSA et parfois même un examen un peu plus approfondi, en l'occurrence le toucher rectal, qui permet d'évoquer la qualité de la prostate, de savoir si elle est bien souple comme elle doit l'être ou si il y a une zone un petit peu indurée qui justifierait de faire d'autres analyses.
0: Si on n'a pas de troubles, c'est tous les ans, il faut faire une petite...
1: Examen
0: de contrôle.
1: Tout à fait, hein, sachant que la fréquence de certaines maladies va augmenter quand même avec l'âge. Évidemment, on peut considérer qu'à partir de 50 ans, faire un dépistage systématique, ça me semble tout à fait juste et adapté.
0: Merci docteur Cuquier. Je rappelle que vous venez au titre des actions de prévention organisées par la maison de santé pluriprofessionnelle Petite Camargue qui se situe au 564 avenue de la Costière. Vous pouvez réécouter ses chroniques sur le site de Radio Système ou sa plateforme SoundCloud.
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1: 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Des artistes inspirés, des soirées uniques, des cadres à couper le souffle et toujours cette même promesse, partager le jazz avec passion. Cette année, vous retrouverez entre autres Rémi Ponassian, R.L. 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
2: Vous avez un projet de départ en vacances pour l'été 2026 et vous souhaitez être accompagné dans vos démarches. Vous bénéficiez des aides VACAF. 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Rendez-vous donc tous les mardis de 14h à 16h dans les locaux de la Maison pour tous, 2 avenue Robert Gourdon à Vauvert. Info et inscription au 04 66 73 10 75 par mail maisonpourtous@vauvert.com.
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3: Je m'appelle Myriam, j'ai 3 enfants, 2 filles et un garçon et j'habite Vauvert. L'été, la piscine, c'est un peu notre sortie à nous. Pas besoin de partir loin, pas besoin de dépenser beaucoup. C'est un lieu unique et rafraîchissant, surtout quand on habite dans un bâtiment collectif. Moi, je vis avec environ 2 300 € par mois, aide comprise. Avec ça, je fais tout, le loyer, l'électricité, les courses, les vêtements, l'école, et puis les imprévus, toujours. À la fin du mois, il me reste peu, certains mois, autour de 100 €. C'est ce que j'essaie de garder pour faire plaisir aux enfants, sortir un peu, respirer. La piscine, c'est simple, l'été, on y va souvent. C'est nos vacances. Les enfants attendent ça toute l'année. Et puis, de temps en temps, je leur prends un petit plaisir, une barquette de frites, une crêpe, une boisson. Pas à chaque fois, mais une ou deux fois dans la semaine, juste pour leur faire plaisir. Mais cette année, je fais les comptes. 4 entrées, 5 fois par semaine, sur un mois, avec l'augmentation, ça fait environ 40 € de plus. 40 €. Dit comme ça, ça ne paraît pas énorme, mais pour moi, c'est presque la moitié de ce qu'il me reste pour vivre un peu, pour faire des choses avec eux. Alors forcément, je réfléchis, est-ce qu'on y va autant? Est-ce qu'on réduit? Ou est-ce que ce sont les petits plaisirs à côté qu'on enlève? Ce n'est pas dramatique, bien sûr, mais ce sont ces petites choses qui changent le quotidien, et parfois, pour les enfants, ce sont ces petites choses qui comptent le plus.
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2: Guillaume Dalmau, président d'Omnium Cultural Catalogne Nord. Donc, la nuit de Sant Jordi, cette année, c'est la 37e édition. Donc, c'est une soirée qui est là pour en fait, valoriser la création en catalan, littéraire, mais pas seulement, puisqu'on va aussi promouvoir d'autres formats, audiovisuels, etc., etc. Donc, voilà, l'idée, c'est vraiment promouvoir les personnes qui emploient le catalan sur différents types de formats, aussi bien à l'écrit que sur un mode autre. Alors comment il le met ? Tout simplement, déjà, l'acte est en catalan. La soirée voilà, se déroulera en catalan. Les différentes personnes qui ont participé aux différents prix, puisqu'il y aura 8-9 prix qui vont être remis, sont soit des adultes qui parlent en catalan, soit des jeunes qui sont dans des écoles bilingues ou en immersion publique ou associative, donc voilà, en gros. Dans les différents prix, il y a un prix qui s'appelle le prix Reina de l'Auro pour tête, qui est là pour mettre en avant la création donc, des jeunes publics en catalan. Donc il y a un prix pour les écoles primaires, un prix pour les collégiens, un prix pour les lycéens. On a ensuite un prix audiovisuel autour d'une thématique, donc c'est des petits courts-métrages, pareil, faits par des jeunes scolarisés du département. Ensuite, on a un prix qui s'appelle Frances Català, qui est là pour mettre en avant un travail de poésie. Et on a un autre prix qui, Père Verdagué, qui est une narration à destination des enfants, donc écrit par un adulte, mais pour un public jeune, enfin, voilà, etc., etc.
3: Donc il y a vraiment un effort de mettre en avant aussi l'apprentissage de la langue.
2: Oui, l'idée c'est mettre en avant ceux qui l'ont appris et qui a donné une utilité au travers voilà, d'un travail, d'un texte qu'ils veulent réaliser, d'un court-métrage, enfin, oui. Etc. Oh, bah après, le public présent, il y a la moitié, c'est les gens qui gagnent en fait le prix, et donc les gens qui accompagnent. Donc c'est toujours sympa voilà, d'avoir des jeunes des écoles accompagnés par leurs parents. C'est un public qui est bon enfant, et c'est sympa. Le réseau présent, en tout cas pour tout ce qui va être les textes faits par les élèves, en fait, je dis, c'est tout le réseau des écoles publiques bilingues, les écoles immersives. Public comme Arels ou associative comme la Bressole.
1: Ce numéro de 180 secondes a été réalisé par Radio Aviva Perpignan pour l'Assemblée régionale des radios associatives d'Occitanie dans le cadre d'un partenariat avec la région Occitanie-Pyrénées-Méditerranée.
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2: Bonjour à toutes et à tous, aujourd'hui on va parler philo, on va parler de l'Atlantide. Chacun d'entre vous a sûrement déjà entendu le nom de la célèbre cité Atlantide, n'est-ce pas? Cette île apparaît dans les récits de Platon, dédiés à Poséidon. Elle se trouverait au-delà des colonnes d'Hercule. C'est un récit qui a suscité de nombreuses hypothèses quant à sa possible existence et donc son emplacement. À défaut de plonger sous les mers, nous allons parler de son auteur. Platon, son inventeur, confond dans son œuvre le Timée, la cité d'Athènes vouée à la justice, et Atlantis. Atlantis, héritage de Poséidon, est une région idéale aux frontières indéterminées, une île offrant plein de ressources. Dans le récit, l'île est divisée pour que les divers fils de Poséidon puissent en bénéficier. Seulement, une volonté d'expansion, de conquête, naît chez les souverains de l'île. Comme vous le devinerez, ils vont s'envahir mutuellement. Face à cela, les Athéniens vont intervenir et libérer les peuples soumis. Et la légende dit que le dieu grec Zeus va punir les humains en engloutissant l'île. L'Atlantide fascine et inspire les auteurs. Elle est utilisée par exemple en 1627 par Francis Bacon, ou encore en 1869 par Jules Verne, et bien sûr en 1926 par Arthur Conan Doyle. Mais, si vous connaissez un peu Platon, l'évocation de l'allégorie de la caverne ne vous sera pas totalement inconnu. Et si, à travers la description de l'Atlantis, Platon essayait de nous faire passer un message? L'utopie, c'est-à-dire un monde parfait, n'est-il pas une chimère? L'utopie, alors c'est un terme inventé par Thomas More dans son livre Utopia, et de nombreuses œuvres vont reprendre ce terme et s'inscrire dans ce mouvement. D'autres critiqueront cette vision du monde inatteignable. On appellera cela dystopie. Mais cela paraît paradoxal. Qui ne souhaiterait pas d'un monde parfait? L'Atlantide témoigne donc de ce fait. L'homme souhaite atteindre la perfection, mais il a également conscience que celle-ci est inatteignable. L'utopie serait-ce un égo démesuré? Ou cela ne voudrait-il pas dire que l'homme n'est pas parfait, donc le monde ne peut pas l'être? Cependant, l'homme cherche toujours à s'améliorer, donc il rêve d'utopie. Cela peut être cette envie de devenir meilleur chaque jour, d'améliorer son milieu, ses capacités, son quotidien. Le philosophe pense, réfléchit pour que le monde devienne meilleur. Mais il est saisi par un élan de réalité. Le rêve n'aiderait-il pas l'homme à avancer? Le poète et écrivain Mostefa Kelaf énonçait « C'est dans l'utopie que nos rêves peuvent avoir du sens. » L'utopie fait donc espérer les hommes. La scientifique et poète à 16 heures perdue Kera Chakor déclare que l'espoir donne du crédit à nos rêves. L'espoir, les rêves font vibrer les hommes. L'utopie s'avère donc découler de cela. Et voilà, nous arrivons à la fin de notre chronique. Nous nous retrouverons donc, je l'espère, dans quelques semaines pour papoter de nouveau.
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3: Bienvenue dans Portrait d'entrepreneur, la série où l'on plonge au cœur des savoir-faire qui font vivre notre économie locale. Dans cet épisode, Radio Système a visité les locaux et rencontré le créateur et ancien dirigeant de l'entreprise 3D Concept située à Générac, Alain Ouayoun. En effet, cette entreprise spécialisée dans la conception d'agencement et la création d'environnements de travail ergonomiques et adaptés à leurs utilisateurs vient tout juste d'être transmise. Pour commencer, Monsieur Ouayoun se présente et nous parle de son parcours et du lancement de son entreprise avant de la présenter plus en détail.
4: Alors, je m'appelle donc Alain Ouayoun, j'ai aujourd'hui un grand âge, presque 70 ans, et j'étais le repropriétaire pendant de longues années, pendant 28 ans, de la société 3D Concept basée à Générac.
3: Qu'est-ce qui vous a donné l'envie de vous lancer dans l'aventure entrepreneuriale quand vous avez fondé 3D Concept ?
4: Alors à l'époque j'étais ancien militaire, j'étais militaire de carrière dans l'aéronautique navale, je fais plus de 4500 heures de vol en avion, et j'ai eu un événement important dans cette carrière et j'ai décidé de quitter la marine, donc de faire autre chose. Et j'avais un frère qui était en Haute-Savoie, qui était dans cette activité-là, qui m'a dit « tu devrais essayer, ça va te plaire ». Et effectivement, j'ai toujours aimé l'architecture, tout ça. Donc j'ai testé, ça m'a plu, et on a donc créé la société avec mon épouse il y a maintenant plus de 30 ans. Ouais.
3: La rencontre ou l'événement qui a changé la trajectoire et conduit à créer cette entreprise, c'était quoi ? C'était juste la recommandation de votre frère ?
4: Non, c'était la formation que j'ai faite chez lui pour voir un petit peu comment ça fonctionnait. Et puis surtout, une première expérience avec un client alors que j'étais en vacances. En fait, j'étais en short, j'ai vu un bâtiment en construction, j'étais voir le client. J'ai fait mes devis sur du papier et on a bien accroché. Et ça a été ma première vente, même avant d'avoir créé la société. Donc ça m'a motivé et ensuite on a créé une belle chose à Nîmes, on a installé la société qui a évolué, qui a fusionné avec mon frère, puis on s'est reséparés, enfin voilà. Donc il y a eu beaucoup d'aventures au travers, mais c'est vrai que le premier événement qui m'a conforté dans cette envie, c'était ça, c'est que en dessinant à la main tous les plans et tout, le client avait été un peu impressionné et ça lui avait plu, et donc je me suis dit finalement c'est peut-être ma voie quoi. Et entre temps il y a eu pas mal de choses.
3: Alors, si vous deviez présenter votre entreprise à quelqu'un qui n'en a jamais entendu parler, qu'est-ce que vous diriez ?
4: Alors, 3D Concept, c'est un concepteur d'agencement. C'est-à-dire qu'en fait, notre idée à nous, c'est de récupérer des locaux existants ou pas, ou des nouveaux locaux, et de créer des espaces de travail adaptés avec toutes les ergonomies qu'il puisse y avoir dans les espaces de travail. En fait, l'idéal, c'est de créer un espace de travail où les gens vont être heureux de venir travailler. Voilà. Donc, on a donc cet outil-là pour créer. Et ensuite, le concept de notre entreprise, c'est effectivement de donner du clé en main au client. C'est-à-dire qu'on va passer par la phase travaux. On va essayer de faire le maximum de travaux dans l'entreprise, au sein de notre entreprise, avec nos propres salariés. Et ensuite, équiper avec des mobiliers, soit des mobiliers manufacturés, c'est-à-dire des mobiliers fabriqués en usine, soit du mobilier fait sur mesure que nous fabriquons dans notre atelier de menuiserie. Voilà, c'est un concept global en fait, dans lequel on va étudier l'environnement, le phonique, la bonne installation des salariés, des sièges ergonomiques pour qu'ils puissent travailler dans de bonnes conditions. Voilà, en fait c'est quasiment un clé en main avec une architecte d'intérieur intégrée dans la société qui va créer les volumes, et à partir de là on travaille en coopération avec le client pour arriver à ce qu'à la fin, quand les gens rentrent dans les locaux, il y a du changement, il y a toutes les conditions pour bien travailler. Et en général, le retour positif, c'est entre 15 et 25% d'amélioration sur le poste de travail individuel. C'est-à-dire les gens sont contents de venir travailler.
3: Donc une très bonne amélioration. J'imagine donc ce concept de clé en main, c'est ce qui rend votre entreprise spéciale comparée à vos compétiteurs.
4: Oui, alors on n'est pas tout à fait les seuls. Là où on est un petit peu particulier, c'est qu'on fait beaucoup de cloisons, beaucoup de plafonds, mais aussi on a l'atelier de menuiserie. Et ça, c'est, tout le monde ne l'a pas. Ça nous permet aussi de faire des finitions que les autres ne vont pas forcément faire. Mais quelque part, après, je trouve que c'est bien d'avoir de la concurrence dans nos métiers parce que ça permet de se remettre en question. On n'est jamais en position acquise, on a toujours des doutes. Et c'est très très bien d'avoir de la concurrence parce que effectivement, justement, ça permet de se positionner, ça permet de voir ce qu'on fait bien, ce qu'on fait moins bien. Ça ne m'a jamais trop dérangé dans la concurrence, au contraire, je trouve qu'elle est plutôt positive.
3: Après cette présentation détaillée, Alain Wayou nous parle de l'ambiance de travail atypique de l'entreprise avant de nous parler des difficultés pour lancer l'entreprise et de sa meilleure réussite.
4: Alors l'ambiance est atypique chez nous parce que quand on... Déjà pour commencer, la plupart des gens qui sont chez nous qui travaillent, il y a à peu près 50% qui sont des gens que je connais puis qu'ils ont entre 12 ans et 30 ans. Donc ils ont déjà un historique. Donc c'est vrai que c'est une ambiance très familiale, on est très très proches les uns des autres. Et après le fait que la partie menuiserie est un peu décalée, c'est que les locaux étaient trop petits là où on est nous pour faire le showroom, pour les bureaux. Et l'opportunité était bonne parce que c'est une menuiserie qui existait avant, un très très bon menuisier du village qui a cédé son activité à la fin. Et on a eu l'opportunité, donc on a repris l'activité. Et effectivement, il y a 20-25 mètres. Donc on est très bien organisé, quand il y a des livraisons, ils viennent de l'atelier aider, enfin voilà, ça fonctionne bien parce qu'on est vraiment très proches. Moi le matin je vais là-bas, je leur donne des consignes, ou les gens du bureau d'études, Mathilde par exemple, la dessinatrice, elle a de bonnes relations. Là tout à l'heure ils sont venus parce qu'il y avait des choses à voir avec elle, il y a une minute, hein, donc c'est... Non, pour ça c'est très bien, et en plus finalement les avoir un petit peu séparés c'est pas plus mal parce que c'est quand même assez bruyant de menuiserie. Donc si on les avait vraiment dans les locaux, il aurait fallu faire beaucoup de choses au niveau technique et c'est une bonne opportunité. Voilà.
3: Quel a été le plus gros obstacle que vous avez dû surmonter pour lancer votre entreprise ?
4: Quel a été le plus gros obstacle pour lancer mon entreprise ? Je dirais, d'abord ça a été au départ un aspect financier. Quand on a lancé l'entreprise avec mon épouse, on est resté 18 mois sans salaire parce qu'on avait fait le choix d'avoir un peu de trésorerie pour justement que l'entreprise soit vive et que surtout avec les fournisseurs, il n'y ait pas de problème. Et en 30 ans, on n'a jamais eu de problème. Et c'est ce qui a fait notre force, c'est qu'on a toujours eu beaucoup de trésorerie dans la société et on a toujours eu la confiance des fabricants et des fournisseurs. Donc ça, c'est important. Donc le premier écueil, c'était ça un peu. C'était dire, est-ce que financièrement, on va s'en sortir ? Donc on a fait un choix. On a dit, on va favoriser la trésorerie, ce qui est c'est le nerf de la guerre dans une entreprise. Comme on a toujours eu une trésorerie saine, on n'a jamais eu d'ennui avec les fournisseurs, ça a toujours très bien fonctionné. Quand il y a eu des périodes où il y avait des très très grosses écrous en cours, à chaque fois ils ont accepté de faire des efforts. Donc c'est le plus important, c'est ça. Donc ce n'était pas vraiment un écueil parce qu'on avait fait ce choix. Mais en général, c'est ça le premier nerf de la guerre, c'est l'argent. Ça, c'est sûr.
3: Parmi toutes vos réussites, de laquelle êtes-vous le plus fier et pourquoi ?
4: Ma réussite dans laquelle je suis le plus fier, c'est l'ambiance dans l'entreprise. C'est le résultat de la coopération avec mes salariés, l'ambiance qu'il y a toujours eu. Je crois que c'est ça la plus belle réussite. Après, des réussites de travaux finis, il y a de très très belles références. C'est dur de trier, il y en a pour lesquels j'étais très fier, et d'autres j'étais un peu moins fier parce qu'on a eu des soucis. Mais je crois que la plus belle réussite de l'entreprise, c'est ça, c'est cette ambiance, le fait que on a gardé tout le temps des très très bons rapports avec nos fournisseurs et avec nos clients. Cette fidélité des deux côtés a été historique pour moi. Et ça, c'est peut-être ça, la finalité, la belle réussite de l'entreprise, c'est ça. C'est l'ambiance qui a toujours été très saine, toujours très bon rapport. On est parti plusieurs fois avec les salariés, on est allé au Maroc, on est allé en Angleterre et tout. Donc on les a amenés avec nous. Ça a créé une espèce de fusion. Et ça, je crois que c'est la plus belle réussite de l'entreprise. Ouais.
3: Il nous parle ensuite de la pression au quotidien et sa manière de la gérer, avant de nous parler de ses souhaits en termes d'avenir pour l'entreprise et de la transmission de l'entreprise en elle-même.
4: Très bonne question. Comment on gère les imprévus et la pression au quotidien ? Pour tout vous dire, je crois que c'est inné, ça. Je pense que c'est un des critères dans lequel on définit un chef d'entreprise. Je ne suis pas forcément un bon ou un mauvais. Je dis qu'en général, une société, ça ne peut pas être linéaire. Donc, il y a toujours des petits imprévus. Le matin, il y a un salarié qui a son enfant qui est malade, ainsi de suite. Il y a plein de petits critères comme ça. Ben, peut-être que ça a été notre force avec Patricia, mon épouse. On a toujours les réactions ont toujours été on s'adapte. En fait, c'est un peu ça. Hein, c'est je gère le quotidien, je transfère, j'appelle les clients. Une chose importante, c'est qu'on a toujours été très honnête. C'est-à-dire que quand il y avait des imprévus ou quand il y avait des oublis de notre part pour des commandes, par exemple, on a toujours dit aux clients, c'est de notre faute, on a fait ça. Et ça, je pense que ça permet, lorsqu'on a un imprévu, de dire aux clients, écoutez, on est désolé, vous deviez avoir telle personne ce matin, il n'est pas là parce que son enfant est malade. Voilà. Mais les imprévus dans l'entreprise, c'est une gestion au quotidien. De toute façon, une entreprise linéaire, ça n'existe pas. Donc, c'est l'habitude, la réactivité, c'est important. Donc voilà, c'est effectivement... Alors après, c'est une force de pouvoir le faire sans trop stresser. Voilà. Donc, je ne vous cache pas quand même que quelquefois on a stressé quand on avait des grosses, par exemple, quand on avait fait des très grosses implantations, beaucoup d'argent dehors. Dans ces cas-là, c'est pareil. On appelle les clients, on appelle les banquiers, on leur explique. Franchement, là-dessus, on a toujours été assez réactifs et ça s'est toujours très bien passé. Et en plus, on est bien aidé par les salariés parce qu'ils ont été aussi réactifs. Quand il y a des imprévus, ils signalent. Voilà, donc. Non, franchement, c'est une gestion qui est quotidienne, mais c'est vrai que ça fait partie aussi des critères importants quand on a une entreprise, quoi. Savoir gérer ça.
3: Alors, je sais que vous avez fait la transmission donc de l'entreprise, mais où est-ce que vous pensez que votre entreprise va être dans 5 ans ?
4: C'est une très bonne question. Ce que je lui souhaite, c'est qu'elle soit encore plus performante. C'est compliqué à dire parce que la situation actuelle est compliquée. Je trouve que c'est hyper courageux aujourd'hui de reprendre une entreprise. Bon, elle est sur les rails, elle tourne. Je sais qu'il y a déjà pas mal de commandes qui sont rentrées en début d'année. J'espère que... Elle a l'avantage qu'il y a, c'est l'âge. C'est-à-dire que le repreneur, Ronnie, est jeune, il a envie. Donc je pense qu'il va faire les choses pour que ça... Je pense qu'elle mérite de se développer, bien sûr. Hein. Bon, moi, pour être honnête, j'étais quand même en fin de vie, heureusement pour moi, mais en fin d'activité. Donc j'allais moins à l'extérieur, moi chercher de nouveaux contacts, moi je n'ai pas développé au niveau des commerciaux. Je pense que s'il fait tout ce travail de développement, je pense que c'est une société qui peut devenir performante et doubler ou tripler son chiffre d'affaires. Je pense que c'est faisable, oui. Tout à fait. Et c'est ce que je lui souhaite. Voilà.
3: Alors donc, parlez-moi de la transition d'une entreprise. Comment ça se fait, la transition ?
4: Alors la transition d'une entreprise, ça se fait pas forcément de manière naturelle. En fait, ça se programme un peu. Il faut, je dirais que l'anticipation parfaite, c'est entre 3 et 5 ans. En se disant, dans 3 ans ou dans 5 ans, je vais vendre. Parce que ça ne se fait pas du jour au lendemain. Sauf si on est une start-up qui gagne beaucoup d'argent, là c'est plus facile, mais une société de service comme la nôtre, il faut anticiper parce qu'il va falloir trouver quelqu'un qui a les moyens entre guillemets de s'offrir la société. Deuxième chose, qui a envie, qui veuille dans ce domaine très spécifique de l'aménagement. Donc la transition, c'est première chose, c'est ça, c'est prévoir et anticiper. La deuxième phase de la transition, c'est ne pas changer de façon de travailler pendant la transition, parce que ça a été un peu le défaut de moi. Ce que j'ai fait, c'est que je me suis mis dans la tête qu'il ne fallait pas embaucher de commerciaux, il fallait pas. Donc finalement, ça bloque un peu le développement de l'entreprise et c'est dommage parce que c'est 3 ans de perdu. Mais bon, ça c'est un exemple typique. Donc il faut continuer à travailler normalement. Et dernier point, il faut bien prévoir la suite. C'est-à-dire que quand on fait une transition d'entreprise, il faut prévoir ce qu'on va faire après pour pouvoir moralement bien l'encaisser. Et puis après, bien sûr, cette période de cohabitation avec le nouveau propriétaire, c'est une période qui est très particulière parce que on a les idées nouvelles qui arrivent, les anciennes, donc il faut essayer de faire un amalgame de tout ça. Donc c'est un travail de, je dirais, entre 3 et 6 mois de coopération entre les deux pour arriver à trouver le modèle que veut avoir le futur. Et respecter le modèle qu'il y avait avant. Mais en général, ça se fait bien. Ça, c'est pas le problème. Le problème, c'est surtout bien anticiper et puis surtout bien prévoir la suite, quoi. Voilà. Après la session, il faut être patient. Faut savoir dire non. Faut savoir aussi quand la personne convient pas vraiment à l'image qu'on a de notre société. Faut être capable de dire non, mais je vends pas parce que ça me convient pas, parce que la personne va détruire l'entreprise. Donc c'est beaucoup de critères comme ça. Mais là, voilà, les choses importantes, c'est l'anticiper suffisamment, parce que ça se fait pas du jour au lendemain, à moins d'avoir beaucoup de chance. Et puis le deuxième phase, c'est accepter cette phase de transition réelle. Et puis après, il faut accepter du jour au lendemain pour un outil que moi j'ai gardé 28 ans, de dire je baisse le rideau et je viens plus, quoi. Ça, c'est encore un autre travail psychologique à faire. Moi, j'ai la chance derrière d'avoir quelque chose de prévu, donc c'est déjà une chance. Voilà, il faut bien prévoir la suite. Ouais, ça fait partie des choses importantes dans la session d'une entreprise.
3: Pour terminer, il nous évoque ce qu'il pense être les grands défis à venir pour l'entreprise dans son secteur avant de donner des conseils aux personnes voulant se lancer dans l'entrepreneuriat.
4: Alors les grands défis, c'est aujourd'hui, il y a plusieurs grands défis. Déjà, c'est tout ce qui est environnement du bureau, c'est-à-dire tout ce qui est phonique, travail du phonique, le poste de travail, des bureaux réglables en hauteur. Et puis il y a un nouveau phénomène aujourd'hui, c'est la RSE et tout ce qui est récupération de mobilier ancien. C'est-à-dire qu'aujourd'hui, je ne sais pas si c'est une bonne formule. J'ai beau calculer dans tous les sens, récupérer des vieux bureaux, les retaper, les stocker, les remettre dans le circuit. Je ne suis pas certain que ce soit la bonne méthode, mais c'est la mode. Aujourd'hui, les gens veulent souvent maintenant éviter de faire fabriquer. Je ne suis pas sûr que ce soit très économique, mais c'est un profil nouveau. Et c'est vrai que là-dessus, je pense que là-dessus, Ronny est très sensible, parce qu'il est beaucoup sur le RSE, tout ça. Et je pense que ça, par contre, ça va être un créneau qui va être important. Et ils sont déjà en train de réfléchir à ça.
3: Alors, si vous deviez donner un conseil à quelqu'un qui rêve de se lancer comme entrepreneur, ce serait quoi ?
4: Un conseil à quelqu'un qui rêve de se lancer dans l'entreprise, c'est déjà bien étudier son marché, avoir impérativement entre 6 mois et 1 an de trésorerie avant de commencer, quoi qu'il arrive, ça c'est le nerf de la guerre, et après être passionné, voilà. Être passionné, se dire que pendant quelques années, le temps va compter, mais le temps ne sera fait que quasiment pour l'entreprise, c'est-à-dire que

0: Donc c'est ça aussi, c'est savoir établir ce lien et faire ça. Après, les seuls conseils, c'est ça, c'est être endurant, motivé, choisir son créneau, avoir de la trésorerie et surtout respecter son personnel. À partir de là, je pense que c'est sur les rails.
1: Un petit mot donc pour des auditeurs, un petit mot de la fin.
0: Le mot de la fin, c'est que j'espère qu'un jour la France sera un pays. C'est un très beau pays, la France, et malheureusement, je trouve qu'aujourd'hui, on la valorise pas assez. On a une chance extraordinaire dans ce pays. Donc je dirais, pour les jeunes, n'hésitez pas à entreprendre. C'est douloureux, c'est dur au travail, mais par contre, c'est un tel bonheur d'entreprendre, de créer. Ça fait partie aussi des qualités qu'on a en France, c'est d'être inventif, de créer. Donc le seul mot que je pourrais passer, c'est ça. Entreprenez et devenez entrepreneur et vous allez voir, c'est un bonheur.
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1: Retour sur Radio Système, c'était les informations délivrées par notre partenaire Radio France Internationale. On continue nos programmes.

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2: Et aujourd'hui, nous irons du côté d'Aiguemorte et de Nîmes avec deux offres d'emploi à pourvoir. Du côté d'Aiguemorte, tout d'abord, on recherche un vendeur boutique prêt-à-porter, homme ou femme. Une boutique de prêt-à-porter à Aiguemorte recherche un vendeur avec une expérience de minimum 2 ans dans la vente, bon rapport et contact avec les clientèles. Vous aurez en charge la gestion de la caisse et des stocks et du merchandising. Il faudra faire preuve de rigueur et de précision, être force de proposition, organiser son travail selon les priorités et les objectifs. C'est un contrat de travail à durée déterminée de 5 mois, d'une durée de 39 heures par semaine, travail des week-ends et jours fériés. Emploi non qualifié, une expérience de 24 mois est exigée. Et pour poursuivre, nous irons du côté de Nîmes où l'on recherche un animateur socio-éducatif, homme ou femme. L'UFOLEP 30 recrute des apprentis pour intégrer le BPJ-EPS, animation socio-éducative ou culturelle, à la rentrée 2026. Vous intégrerez un parcours de formation de niveau 4 qui vous permettra d'acquérir les compétences suivantes, concevoir et mettre en œuvre des projets d'animation, valoriser les activités et les projets, concevoir, conduire et évaluer des séquences d'animation, organiser et encadrer le vivre ensemble. C'est un contrat d'apprentissage à durée déterminée d'une durée de 12 mois, 35 heures par semaine, travail durant les vacances scolaires, travail en journée décalée. Les débutants sont acceptés.
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2: L'homme est-il enchaîné à son destin? Bonjour à toutes et à tous. Aujourd'hui, on parle philo. Pourquoi ne pas se demander si l'homme est finalement maître de son destin? Alors pour cela, on va s'appuyer d'un film dont le nom ne vous sera pas inconnu. Il s'agit en effet du film de Steven Spielberg, Minority Report. Alors pour faire court, en 2054, la société est dotée d'une organisation sophistiquée qui prédit les crimes à venir aux policiers de l'agence pré-crime. Mais un jour, un des agents de la brigade découvre qu'il va commettre un crime prochainement. Il va donc se plonger dans le fonctionnement du système pour comprendre comment cela est censé lui arriver. Mais oui, l'idée que l'on puisse prédire des événements ferait frémir plus d'un philosophe, comme Aristote, qui pense que seule la sphère humaine permet la délibération et le choix. L'homme n'est donc pas soumis à des puissances supérieures à sa propre réflexion. Sans oublier bien sûr la pensée stoïciste, propre aux philosophes stoïciens, qui pense que tout ce qui ne dépend pas de nous ne peut nous atteindre. Seulement, si on reprend Minority Report et notre agent censé commettre un crime, cela ne dépend pas de lui et pourtant cela va impacter toute sa vie. Pour ceux qui ne l'auraient pas vu, je vous laisse regarder le film pour découvrir comment celui-ci traite le sujet. Mais en attendant, Spinoza nous propose une réponse. Pour lui, tout ce qui existe est déterminé à exister et à agir d'une certaine manière selon les lois de la nature. Il précise d'ailleurs dans l'éthique que « les hommes se croient libres parce qu'ils sont conscients de leurs actions, mais ignorants des causes qui les déterminent ». Pour Spinoza, la vraie liberté, c'est de comprendre les causes qui nous poussent à agir ainsi. En reprenant le raisonnement de Spinoza, imaginons que par colère, un individu jette une assiette au sol. Au premier abord, cela semble être un acte inutile et insensé, mais cela résulte de plusieurs paramètres comme une mauvaise journée ou le tempérament de l'individu. Je pense qu'à ce stade, il peut être intéressant d'évoquer l'effervescence de la justice prédictive, aussi appelée legal tech. Elle est faite à partir d'algorithmes permettant de calculer l'issue d'un procès. En France, une simulation est possible avec Case Law Analytics. Elle interroge des bases de données pour anticiper les chances de réussite d'une procédure. Pour certains contentieux, plus de besoin de passer devant un juge. Cependant, cela pose des problèmes, tels que la sécurité des données, mais aussi une uniformisation des peines, car la norme réalise ce qu'elle énonce, ne faisant donc pas appel à l'appréciation du juge pour chaque situation. La solution? Eh bien, réguler et contrôler le pouvoir des algorithmes. De nouveaux défis naissent. Alors, comme l'exprimait Albert Einstein, les machines un jour pourront résoudre tous les problèmes, mais jamais aucune d'entre elles ne pourra en poser un. La technologie a des limites que l'homme n'a pas. C'est pour cette raison qu'il est important de l'encadrer sans la faire valoir par-dessus tout.
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3: Mais Jean-Pierre, bonsoir. Mais moi, c'est Olivier, le gérant de la Camargue d'antan, Safari en Camargue. Je vous avez mis d'un safari authentique, insolite, du vrai, à mon image. C'est un grand plaisir que j'aurai de vous recevoir.
4: Alors, Olivier, tu as démarré ton activité de promenade, de découverte de la Camargue depuis quand ?
3: Mais en 2021, je me suis dit, j'avais envie d'une reconversion professionnelle et amoureux et attaché par mes traditions. Je me suis dit, allez Olivier, jette-toi dans le grand bain. C'est histoire de boucler la boucle et d'amener ta pierre à l'édifice à ce pays camarguais que tu aimes.
4: Voilà. Et qu'est-ce que c'est qui t'attire dans ce territoire camarguais, dans cette grande steppe un petit peu désertique? Pourtant, il n'y a pas grand-chose à découvrir, mais tu as su donner aux gens un sens à cette démarche.
3: Oui, Jean-Pierre, comme tu me demandes ta question, ce qui m'a attiré, comme je me répète en fin de boucle professionnelle, c'est d'amener ma pierre à l'édifice dans ce terroir. Ce qui m'attire dans ce terroir, c'est son authenticité. Il peut être rude, aride, compliqué, mais si tu es vraiment attaché par cette nature, cette beauté du paysage, cette culture que nous avons pour nos traditions, c'est ce qui m'a amené à faire transmettre en fait ça. Comme je dis souvent à travers mes safaris, nos traditions sont mondiales, mais elles sont reconnues qu'au plan régional. Mais les gens du monde entier viennent voir notre pays camarguais. Donc je me suis dit, Olive, fais quelque chose pour essayer
4: de partager
3: ce terroir et
4: faire découvrir
3: cette beauté, ce paysage que nous avons encore naturel.
4: Voilà, alors la saison va commencer. Tu es ici au centre du Scamandre pour le lancement de cette saison touristique. Comment tu l'as vécu?
3: Eh bien, déjà, je remercie tous ces partenaires sociaux, le centre du Scamandre qui a su mettre en valeur ce site qui est merveilleux. Hein, à l'époque, on appelait ça la fromagère, pour tout ce qu'ils savaient à l'époque. C'est pour ça que moi, je suis un enfant du terroir, hein, j'ai grandi dans ces pays, je me considère comme un enfant de marée. Et de démarrer une saison... à titre personnel, ici dans ces lieux, c'est authentique, bucolique et c'est touchant.
4: Alors, comment démarres-tu une saison de découverte safari en Camargue?
3: Ben, tu sais, Jean-Pierre, moi je vais te dire, quand je démarre une saison, je ne sais pas où je vais mettre les pieds. Parce que ce que je souhaite, c'est que, à travers notre pays, nos cultures, notre terre insolite, que les gens viennent la découvrir. Mais pour que les gens puissent venir la découvrir, il faut bien la vendre. Et il faut que nous, acteurs et les médias, et ainsi tout ce qui peut végéter autour de notre Camargue, mettent en place pour que les gens puissent les accueillir. Voilà. Donc on fait appel à des gens comme le Scamandre, nos élus, nos conseils départementaux, régionaux, que tout ça œuvre dans ce sens pour que tout le monde puisse bénéficier de notre beauté et qu'ils viennent découvrir une terre sauvage encore.
4: L'Office de tourisme de Vauvert, cœur de Petite Camargue, te soutient et t'aide beaucoup dans cette démarche?
3: Oui. Moi, j'ai pas hésité. De la première année que je me suis mis à mon compte, j'ai adhéré en tant que partenaire à l'Office de tourisme de Vauvert, en tant que Vauverdois, en tant qu'enfant du pays. j'avais pas le droit d'y échapper et de travailler et d'être concerté par l'Office de tourisme de Vauvert qui font en sorte de mettre en valeur des partenaires qui sont authentiques comme je le suis, quoi.
4: Eh bien, alors, qu'est-ce qu'on va découvrir en ta présence quand on vient te voir pour faire un parcours?
3: Alors, ce qu'on aura la chance de découvrir sans aucune prétention, c'est que j'ai plein d'accès et d'endroits bucoliques, mais privatisés, loin des sentiers battus, loin de ce tourisme de masse. Les gens qui vont ouvrir la porte de la Camargue d'antan, c'est mon Logan, ils auront la chance, la proximité. Moi, j'ai qu'un véhicule, donc ça sera du petit collectif, des petits effectifs de 8 personnes. Et là, je vais faire partager et je vais donner tout mon âme pour que les gens voient vraiment nos traditions, pour lesquelles on valorise notre taureau, cette star que sans eux, on ne serait pas grand-chose ici.
4: Voilà, comme un artisan qui...
3: Comme un artisan. Comme un artisan, voilà, exactement. Mais je vais plus que la façonner, comme on dit chez nous, je vais la bichonner pour que les gens partent avec, comment dirais-je, une idée et puis une image qui restera gravée. Oui. Gravé par le passage en Camargue, avec la Camargue d'antan, oui, voilà, éventuellement, sans prétention, comme je me répète.
4: Dernier mot pour nos auditeurs, pour leur donner envie de venir partager un moment avec toi en Camargue.
3: Un dernier mot, venez franchir,
4: poussez
3: la porte. Et là, je vous ouvrirai les cœurs, les entrailles de la vraie Camargue.
4: Merci. Olivier Baille, je rappelle que vous êtes le créateur de la Camargue d'antan et que vous faites des promenades donc sur ce territoire, sur ce beau territoire,
3: oui.
4: En 4x4 pour découvrir.
3: Oui, éventuellement, comme oui, Jean-Pierre, tu me dis, mais merci à toi de m'interviewer. Moi, je vous ferai partager ces sentiers que j'ai privatisés. J'ai 55 km de parcours. Vous imaginez que cette interview peut être trop courte. Si jamais on met un pied à l'étrier, excuse-moi du jeu de l'expression, le jeu de mots, mais après je ne vais pas avoir d'anecdote et je raconterai cette Camargue sans m'enlacer.
4: Voilà, alors pour te découvrir,
3: l'adresse mail, si vous, voilà. La Camargue d'antan, tout attaché, @gmail.com.
4: Voilà, et numéro de téléphone hein.
3: Le 06 31 18 78 98.
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1: Vous retrouverez le groupe Nuevos Rios en concert le jeudi 28 mai à partir de 20h30 du côté de Paloma à Nîmes. Dernier né de la bouillonnante scène colombienne et de ses riches hybridations, Nuevos Rios nous offre une plongée ébouriffante dans les traditions afro-descendantes du Pacifique colombien. On y sent la chaleur des tropiques, la puissance incarnée des traditions musicales et la sueur des dance floors européens dans un cocktail unique que vous pourrez découvrir sur la scène de Paloma le jeudi 28 mai, ouverture des portes à 20h, début du concert à 20h30. Pour aller voir Nuevos Rios en concert, ça vous coûtera, si vous achetez vos places en location, 12€, sur place le soir même 15€. Renseignements complémentaires, réservations et programmation intégrale sont à retrouver sur paloma-nimes.fr. Nuevos Rios en concert, c'est le jeudi 28 mai à partir de 20h30 du côté de Paloma, Mas des Noyers, chemin de l'aérodrome à Nîmes.

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1: 10h à Paris, 8h en temps universel. Bienvenue si vous nous rejoignez. RFI vous informe et vous donne la parole, vos questions et vos réactions sur l'actualité. Ce matin, nous parlons des prochaines élections législatives et communales en Guinée. Double scrutin présenté comme décisif avant de tourner la page de la transition. Mais d'abord, le journal international. Bonjour Gaëtan Plenel.
2: Bonjour Juan, bonjour à tous. Nous, on va parler des débuts de cette édition de l'épidémie d'Ebola en RDC pour faire un point sur les candidats vaccins envisagés. On va parler aussi de la rencontre ce matin entre les présidents russes et chinois. C'était à Pékin. Autre visite à la une de l'actualité, celle du Premier ministre hongrois Péter Madiar en Pologne, son premier déplacement officiel à l'étranger. Et puis un compromis trouvé ce matin au sein de l'Union européenne pour mettre en œuvre l'accord commercial conclu l'an dernier avec les États-Unis. Les footballeurs congolais pourront bien se rendre aux États-Unis le mois prochain pour disputer leur match du mondial. Les autorités américaines acceptent, avec une condition quand même, si l'un des léopards est passé par la RDC au cours des 21 derniers jours, il devra se plier au strict contrôle sanitaire. 21 jours, c'est justement la période d'incubation du virus Ebola.

0: Voilà, et l'épidémie inquiète. Déjà 136 décès probablement dus au virus en République démocratique du Congo et 543 cas suspects. Ce matin, l'Organisation mondiale de la santé doit donner ses recommandations pour lutter contre la souche Bundibugyo. Alors on ne sait toujours pas quel vaccin pourrait être utile. Il y en a trois qui sont actuellement en développement. C'est ce que nous dit l'Africa CDC, l'agence sanitaire de l'Union européenne, de l'Union africaine. Son directeur général Jean Kaseya est en visite en RDC où il a annoncé un appui $1 million pour soutenir le déploiement des experts et du personnel soignant. Mais il prévient, malgré ces avancées, eh bien, il va falloir du temps avant l'homologation du vaccin.
1: J'ai organisé une réunion de tous les experts mondiaux le 16 mai. Et mon directeur de la recherche est en réunion avec le groupe technique pour voir comment on accélère surtout les vaccins Merck, Hervébo. Et ça, c'est le vaccin le plus prometteur. Mais je dois être très clair avec les gens. Nous ne pouvons pas attendre un vaccin avant les 4-5 mois. Il y a des procédures techniques qui prennent du temps. On appelle ça les GMP, on appelle les clinical trials. Ça prend du temps, mais on est en train d'avancer. Pour la première fois, avant décembre cette année, on va se dire que s'il y a une autre épidémie de Bundibugyo, on aura le vaccin. Et c'est à cela qu'on s'attelle. On a prouvé que fermer les frontières n'est pas une mesure de santé publique. Et ce dont les pays ont besoin, le Soudan, l'Ouganda et la RDC, ils ont besoin de beaucoup plus d'appui pour renforcer leur système de diagnostic, système de surveillance et aussi pour permettre à ce que nous puissions casser la chaîne de transmission. C'est cela que les Occidentaux doivent nous donner.
0: Le directeur général de l'Africa CDC, Jean Kaseya, on continue évidemment à parler de cette épidémie d'Ebola tout au long de la journée dans nos éditions sur RFI. Les relations russo-chinoises sont à un niveau sans précédent, se félicite le président russe Vladimir Poutine, quand son homologue chinois Xi Jinping parle, lui, d'une coordination stratégique approfondie grâce à une persévérance inébranlable. Opération autosatisfaction pour les deux chefs d'État qui se sont rencontrés ce matin à Pékin. Ils ont surtout parlé du contexte international compliqué avec la guerre au Moyen-Orient notamment. Une reprise des combats serait inopportune, a dit Xi Jinping. Pour ce qui est de la guerre en Ukraine, l'autre sujet qu'ils étaient censés aborder, ils n'ont fait aucune déclaration commune pour l'instant. Pourtant, les deux pays sont bel et bien impliqués sur ce terrain-là, directement pour la Russie, puisque c'est elle qui bombarde l'Ukraine. De nouvelles personnes tuées d'ailleurs cette nuit à Dnipro. Indirectement pour la Chine, dont l'Ukraine est très dépendante, ou plutôt était très dépendante en matière d'industrie de défense au début de la guerre. Maintenant, l'Ukraine produit ses propres drones en masse sans pour autant parvenir pour l'instant à s'émanciper complètement des composants chinois. Mais c'est bel et bien l'objectif que s'est fixé Skyfall, l'un des principaux fabricants ukrainiens. À Kiev, Luc Alazo.
2: Skyfall ouvre discrètement ses portes. Les fabricants de drones sont des cibles pour la Russie. Comme dans un musée, les différents prototypes plébiscités par les soldats sont exposés aux visiteurs.
3: Si l'on parle des P1 Sun, des vampires et d'autres modèles, nous avons des versions entièrement ukrainiennes. Pas encore dans les volumes nécessaires pour couvrir tous les besoins, mais ces modèles existent et sont déjà déployés.
2: Ce responsable de la communication souhaite rester anonyme. Il nous explique qu'à terme, l'objectif est de nationaliser l'intégralité de la chaîne de production.
3: Nous avons un projet appelé Non-China. Nous essayons donc de localiser autant que possible la production. Je dirais que tous les drones produits par Skyfall sont fortement localisés et contiennent un très faible pourcentage de composants chinois.
2: Largement réduite, depuis le début du conflit, la dépendance à la Chine n'est pas pour autant surmontée et l'Ukraine importe toujours des batteries au lithium et certains éléments microélectroniques essentiels à ces drones de combat.
3: Pour les lots importants que nous devons livrer à l'armée ukrainienne, nous combinons les composants. Cela peut être 100% ukrainien ou encore un mix de composants ukrainiens et d'importations.
2: Afin de réduire encore cette dépendance, Kiev se tourne désormais vers Taïwan, principal producteur de microconducteurs et depuis quelques mois, un partenaire essentiel de l'Ukraine. Luc Alazo, Kiev, RFI.
0: Et une alerte aux drones ce matin en Lituanie où la population a été appelée à se mettre à l'abri dans plusieurs régions du pays. L'alerte vient d'être levée, mais même le président, la première ministre et les députés députés sont allés s'abriter. Assez peu d'informations pour l'instant, notamment sur la provenance de ce drone. Mais il y a deux jours déjà, un drone probablement ukrainien s'était écrasé dans le pays. En Iran, les gardiens de la révolution, l'armée idéologique du pays, promettent d'étendre la guerre au-delà de la région du Moyen-Orient si jamais les États-Unis et Israël venaient à attaquer à nouveau le pays. Une mise en garde donc contre une éventuelle reprise des combats que Washington n'écarte pas d'ailleurs, même si Donald Trump a dit qu'il était prêt à attendre encore quelques jours avant de relancer les hostilités, le temps pour Téhéran de négocier à nouveau. C'est son premier déplacement officiel à l'étranger depuis sa prise de fonction. Le nouveau Premier ministre hongrois, Péter Madiar, est en Pologne. Il est arrivé hier, mais c'est aujourd'hui qu'il doit rencontrer son homologue polonais Donald Tusk, ainsi que le président du pays, Nawrocki. Opération rabibochage, alors que les années Orban ont fait du mal aux relations entre Budapest et Varsovie. Péter Madiar veut changer ça. Correspondance à Budapest de Florence Labruyère.
4: Donald Tusk avait accusé Viktor Orban d'être le cheval de Troie de Vladimir Poutine en Europe. Visiblement soulagé de la victoire de Péter Madiar, le Premier ministre polonais a été l'un des premiers Européens à féliciter son homologue par téléphone. Le nouveau Premier ministre hongrois est arrivé à Varsovie en train. Péter Madiar compte parler avec Donald Tusk d'un projet de construction d'une ligne à grande vitesse entre Budapest et Varsovie. Il veut aussi aborder la question de l'énergie, car Budapest souhaite réduire sa dépendance vis-à-vis du gaz russe. Or, la Pologne pourrait donner à la Hongrie un accès au gaz liquéfié américain via le nouveau terminal de Gdansk, qui sera opérationnel en 2028. Un proverbe hongrois dit que tout ce qui se passe à Varsovie finit par se produire à Budapest. Après avoir gagné les élections en Pologne en 2023, Donald Tusk avait réussi à débloquer les fonds européens destinés à son pays. Péter Madiar espère marcher dans son sillage. Il compte sur le soutien de Varsovie pour que la Hongrie récupère les fonds gelés par la Commission. Florence Labruyère, Budapest, RFI.
0: L'Europe tient ses engagements, se félicite le chancelier allemand Friedrich Merz, alors que les représentants du Parlement européen et les 27 États membres ont trouvé un compromis ce matin pour mettre en œuvre l'accord commercial de Turnberry, conclu l'an dernier avec les États-Unis. L'UE s'y engage à supprimer les droits de douane imposés à la plupart des produits importés depuis le sol américain. Autre dossier sur la table des Européens, celui du soutien aux agriculteurs. La Commission européenne a promis hier de les aider à couvrir leurs besoins en engrais, car l'UE en importe 40% et la guerre au Moyen-Orient est passée par là. Elle a dégradé davantage encore une situation déjà très difficile. D'où ce coup de pouce qui risque pourtant de ne pas suffire, Aurélien de Vernois.
5: 70% d'augmentation depuis 2024, 40% depuis le mois de mars concernant la seule urée, l'un des engrais les plus importés en Europe. C'est un vrai vent de panique qui s'est emparé des agriculteurs, d'où la rapidité de la Commission pour réagir et ses annonces sonnantes et trébuchantes du commissaire européen à l'agriculture et à l'alimentation, Christophe Hansen. Tout d'abord, un plan à court terme, essentiellement financier, avec une aide en deux volets, plus de 200 millions d'euros issus du fonds de réserve agricole de l'UE et potentiellement 200 millions supplémentaires à voter lors du budget rectificatif de l'Union en juin. Sur le long terme, la Commission souhaite encourager la production intérieure d'engrais, notamment organiques, avec un allègement des règles sur l'utilisation de certains déchets agricoles riches en nitrates. Une hérésie écologique, selon certains députés. D'autres déplorent au contraire le refus de suspendre la taxe carbone aux frontières de l'UE. Mais ce serait affaiblir des pans entiers de l'industrie européenne, selon Christophe Hansen. Reste que l'aide financière débloquée ne devrait couvrir qu'une fraction du surcoût attendu par les agriculteurs, déjà sous pression face à des prix de vente historiquement bas dans certains secteurs. Comme le blé.
0: Et puis la tournée du chanteur français Patrick Buel raccourcie. Plusieurs de ses concerts prévus en fin d'année sont annulés au Québec. Le chanteur est visé par plusieurs témoignages et plaintes contre pour des agressions sexuelles et des viols notamment. Vous retrouvez Juan Gomez pour rappel sur l'actualité.
6: Merci Gaëtan Plenet, bonne journée, 10h10 à Paris.
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9: Retour sur Radio Système, c'était les informations délivrées par notre partenaire Radio France Internationale. On continue nos programmes.

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2: Aujourd'hui avec l'association Siandaki et sa présidente.
3: Tout à fait. Alors je suis Dominique Laporte, pour ceux qui ne me connaissent pas encore. Je suis la présidente de Siandaki depuis une dizaine d'années. Donc c'est une association qui est portée par le cours de Provençal, puisque c'est notre base, c'est notre colonne vertébrale. Et autour, nous proposons à nos adhérents de faire des découvertes du patrimoine. Nous visitons la région, les lieux symboliques de la Provence et de la Camargue. Et au mois de juin, nous allons au château de Fonsegugne, où a été créé le Félibrige.
2: Alors, comment est née cette association? Comment a-t-elle vu le jour?
3: Alors, si vous voulez l'historique, le cours de Provençal a débuté il y a une trentaine d'années au Centre culturel de Robert Gourdon. Donc le cours faisait partie des propositions du centre culturel. Puis, après quelques années de pratique, moi j'étais pas encore à Siandaki. Les personnes du cours ont voulu créer une association qui leur permettait d'avoir un peu plus de liberté pour justement proposer des sorties, proposer la veillée calendale, proposer le marché provençal. Et donc cette association date d'une vingtaine d'années. En revanche, l'année prochaine, nous fêterons les 30 ans du cours de Provençal, puisqu'il a été créé en 1997.
2: Ah, c'est un peu l'axe fort de l'association, la langue provençale.
3: Ah, tout à fait, c'est l'axe fort, c'est la colonne vertébrale, c'est notre raison d'être, puisque tout a commencé par là, la langue de Mistral.
2: Il y a des enseignants, des personnes compétentes au niveau de la langue provençale qui se présentent pour ménager ses cours.
3: Bien sûr, nous avons un professeur qui est Annelise Chevalier, qui est notre professeur maintenant depuis toutes ces années, puisque c'est elle qui a créé le cours au Centre Robert Gourdon. Et Annelise est depuis 4-5 ans, elle a eu sa cigale d'or. Elle est majorale. Ça veut dire qu'elle siège au consistoire qui délimite, qui définit les codes du Félibrige, nos façons de nous habiller, la façon de chanter la coupe. Et elle est nommée à vie. C'est comme l'Académie française.
2: Oui, très bien.
3: Donc, elle a sa cigale d'or et alors après, vous savez, Annelise, ceux qui la connaissent, elle écrit des livres, elle participe à des conférences. Là, en ce moment, elle fait une conférence sur Folco de Baroncelles qui est extrêmement intéressante. Elle fait des conférences aussi, elle s'occupe des marées. Enfin, elle est très multiculture, c'est-à-dire qu'elle est extrêmement intéressante, bien sûr. Elle nous fait découvrir des textes. Nous lisons beaucoup d'articles, on les traduit. Enfin, c'est un vrai cours, parce que la langue provençale, la langue nostre, c'est une vraie langue avec une grammaire, du vocabulaire et de la conjugaison. Voilà. Donc, les cours sont très, sont très ciblés, sont très construits.
2: Oui. D'autres enseignants dans cette association, pour d'autres matières peut-être, et combien de membres avez-vous?
3: Alors, comme escoulant, on tourne autour de 10-12 escoulants, de 10-12 élèves. Sinon, on a fait notre assemblée générale au mois de mars, et on tourne là, pareil, autour de 84-85 adhérents. Nous sommes une petite association, mais ce sont des fidèles.
2: Oui. Donc, et qui sont-ils, ces membres? C'est de tout âge, qui sont en recherche de quoi?
3: Ce sont des personnes de Vauvert, il y a des personnes de Beauvoisin, il y avait à une époque des personnes qui venaient de Calvisson, et ce sont des personnes qui aiment leur pays, qui aiment la langue, qui aiment les taureaux, la Provence, le costume d'Arlésienne, parce que, si vous voulez, autour du... autour du cours, il y a tout un secteur qui se greffe avec, ça va du ruban, la feste virginienne, les mireillettes, en fait tout ça fait partie du... On a des membres, nous, du bureau qui font partie de la Nation Gardienne, on fait partie, moi aussi, de la maintenance, donc on est dans le cœur de la Provence.
2: Et ça peut intéresser des personnes qui voudraient connaître plus en approfondi l'histoire de la région, l'histoire de la Camargue, de la Provence, des langues aussi. Ça peut être une source d'informations.
3: Tout à fait. C'est ce que nous faisons d'ailleurs quand on prépare notre assemblée générale. On explique à notre assistance que les cours sont ouverts de 7 à 77 ans pour utiliser une formule bien connue. Et c'est vrai que nous faisons ces cours dans une atmosphère bon enfant, conviviale. Ce ne sont pas des cours martiaux, donc c'est vraiment une ambiance extrêmement conviviale et bon enfant et qui est porteuse de détente et d'apprentissage dans la sérénité.
2: Oui, et ça s'adresse à toutes sortes de personnes et de tout âge.
3: Tout à fait. Toutes sortes de personnes, et ce que je vous disais, de 7 à 77 ans, le peut être un peu curieux d'avoir envie, parce qu'ici, à Vauvert, beaucoup de gens parlent patois. Donc, ça entraîne, ça draine des envies ou pas. Et puis, on avance comme ça de plus en plus. Et je vous dis, notre cours qui est extrêmement important, extrêmement... Serein pour nous va fêter ses 30 ans l'année prochaine.
2: L'année prochaine, voilà. Oui. Et alors, aujourd'hui, avec ce petit marché provençal que vous avez organisé, vous avez voulu rassembler quoi comme artisanat, comme présentation de cet art un peu de vivre à la provençale?
3: Alors, notre marché provençal existe depuis 19 ans, puisque je crois que c'est le 19e, si j'ai bien lu l'affiche.
2: Oui.
3: Et on avait décidé au départ, enfin, moi, j'étais pas encore rentrée dans l'association, mais elles avaient décidé au départ, de façon très judicieuse, de ne prendre que des artisans et de l'artisanat provençal ou camarguais. Ça veut dire que vous verrez, si vous allez sur le marché, vous verrez un monsieur qui fabrique des chars, des taureaux, des arènes, vous avez une dame qui fabrique des sacs avec le tissu du couverton du cheval. Donc, vous voyez, on reste... Alors, c'est vrai que c'est pas restrictif, mais si vous voulez, on veut garder cette authenticité du marché provençal et camarguais pour pas tomber dans la facilité de ce que moi j'appelle les chinoiseries.
2: Oui, voilà. Alors, un mot pour la fin, qu'est-ce que vous voudriez dire aux personnes, aux personnalités qui viendront visiter ce marché et faire connaissance de votre association? Vous voulez transmettre quelque chose?
3: Ah ben moi, je veux surtout remercier l'équipe de Siandaki, là, avec Nicole, Jacqueline, Katia, Pascal, Didier, Jeannet, Bernadette, toute cette équipe sans qui rien ne serait possible. Et c'est vrai qu'elle participe. Là, il va y avoir la Sainte-Estelle, nous allons y aller. Nicole est très investie. Elle est sous-syndic, ça veut dire qu'elle est vice-présidente du département, donc elle est très, très investie, comme je vous le disais. Et ce que j'ai envie de dire aux gens, eh bien, aimez votre pays, parlez provençal, patois, peu importe, mais soyez sereins et positifs vis-à-vis de ce pays qui est magnifique et qui nous donne des joies incommensurables.
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2: Guillaume Dalmau, président d'Omnium Cultural Catalogne Nord. Donc, la nuit de Sant Jordi, cette année, c'est la 37e édition. Donc, c'est une soirée qui est là pour en fait, valoriser la création en catalan, littéraire, mais pas seulement, puisqu'on va aussi promouvoir d'autres formats, audiovisuels, etc., etc. Donc, voilà, l'idée, c'est vraiment promouvoir les personnes qui emploient le catalan sur différents types de formats, aussi bien à l'écrit que sur un mode autre. Alors comment il le met ? Tout simplement, l'acte est en catalan. La soirée voilà, se déroulera en catalan. Les différentes personnes qui ont participé aux différents prix, puisqu'il y aura 8-9 prix qui vont être remis, sont soit des adultes qui parlent en catalan, soit des jeunes qui sont dans des écoles bilingues ou en immersion publique ou associative, donc voilà, en gros. Dans les différents prix, il y a un prix qui s'appelle le prix Reina de l'Auro pour tête, qui est là pour mettre en avant la création donc, des jeunes publics en catalan. Donc il y a un prix pour les écoles primaires, un prix pour les collégiens, un prix pour les lycéens. On a ensuite un prix audiovisuel autour d'une thématique, donc c'est des petits courts-métrages, pareil, faits par des jeunes scolarisés du département. Ensuite, on a un prix qui s'appelle Frances Català, qui est là pour mettre en avant un travail de poésie. Et on a un autre prix qui Père Verdaguer, qui est une narration à destination des enfants, donc écrit par un adulte, mais pour un public jeune, enfin, voilà, etc., etc.
3: Donc il y a vraiment un effort de mettre en avant aussi l'apprentissage de la langue.
2: Oui, l'idée c'est mettre en avant ceux qui l'ont appris et qui a donné une utilité au travers voilà, d'un travail, d'un texte qu'ils veulent réaliser, d'un court-métrage, enfin, oui. Etc. Oh, bah après, le public présent, la moitié, c'est les gens qui gagnent en fait, le prix, et donc les gens qui accompagnent. Donc, c'est toujours sympa voilà, d'avoir des jeunes des écoles accompagnés par leurs parents. C'est un public qui est bon enfant, et c'est sympa. Le réseau présent, en tout cas pour tout ce qui va être les textes faits par les élèves, en fait, je dis, c'est tout le réseau des écoles publiques bilingues, les écoles immersives. Public comme Arels ou associative comme la Bressole.
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2: Aujourd'hui avec l'association Siandaki et sa présidente.
3: Tout à fait. Alors je suis Dominique Laporte, pour ceux qui ne me connaissent pas encore. Je suis la présidente de Siandaki depuis une dizaine d'années. Donc c'est une association qui est portée par le Cours de Provençal, puisque c'est notre base, c'est notre colonne vertébrale. Et autour, nous proposons à nos adhérents de faire des découvertes du patrimoine. Nous visitons la région, les lieux symboliques de la Provence et de la Camargue. Et au mois de juin, nous allons au château de Fonsegugne, où a été créé le Félibrige.
2: Alors, comment est née cette association? Comment a-t-elle vu le jour?
3: Alors, il faut, si vous voulez l'historique, le cours de Provençal a débuté il y a une trentaine d'années au centre culturel de Robert Gourdon. Donc le cours faisait partie des propositions du centre culturel. Puis après quelques années de pratique, moi j'étais pas encore à Siandaki. Les personnes du cours ont voulu créer une association qui leur permettait d'avoir un peu plus de liberté pour justement proposer des sorties, proposer la veillée calendale, proposer le marché provençal. Et donc cette association date d'une vingtaine d'années. En revanche, l'année prochaine, nous fêterons les 30 ans du cours de Provençal, puisqu'il a été créé en 1997.
2: Ah, c'est un peu l'axe fort de l'association, la langue provençale.
3: Ah, tout à fait, c'est l'axe fort, c'est la colonne vertébrale, c'est notre raison d'être, puisque tout a commencé par là, la langue de Mistral.
2: Il y a des enseignants, des personnes compétentes au niveau de la langue provençale qui se présentent pour ménager ses cours.
3: Bien sûr, nous avons un professeur qui est Annelise Chevalier, qui est notre professeur maintenant depuis toutes ces années, puisque c'est elle qui a créé le cours au centre Robert Gourdon. Et Annelise est depuis 4-5 ans, elle a eu sa cigale d'or. Elle est majorale. Ça veut dire qu'elle siège au consistoire qui délimite, qui définit les codes du félibrige, nos façons de nous habiller, la façon de chanter la coupe. Et elle est nommée à vie. C'est comme l'Académie française.
2: Très bien.
3: Donc, elle a sa cigale d'or et alors après, vous savez, Annelise, ceux qui la connaissent, elle écrit des livres, elle participe à des conférences. Là, en ce moment, elle fait une conférence sur Folco de Baronciel qui est extrêmement intéressante. Elle fait des conférences aussi, elle s'occupe des marées. Enfin, elle est très, comment dire, elle est très multiculture, c'est-à-dire qu'elle est extrêmement intéressante, bien sûr. Elle nous fait découvrir des textes. Nous lisons beaucoup d'articles, on les traduit. Enfin, c'est un vrai cours, parce que la langue provençale, la langue nostre, c'est une vraie langue avec une grammaire, du vocabulaire et de la conjugaison. Voilà. Donc, les cours sont très, comment dire, sont très ciblés, sont très construits.
2: Oui. D'autres enseignants dans cette association, pour d'autres matières peut-être, et combien de membres avez-vous?
3: Alors, comme escoulant, on tourne autour de 10-12 escoulants, oui. 10-12 élèves. Oui. Sinon, on a fait notre assemblée générale au mois de mars, et on tourne là pareil, autour de 84-85 adhérents. Nous sommes une petite association, mais ce sont des fidèles.
2: Oui. Donc, et qui sont-ils ces membres? C'est de tout âge, qui sont en recherche de quoi?
3: Ce sont des personnes de Vauvert, il y a des personnes de Beauvoisin, il y avait à une époque des personnes qui venaient de Calvisson, et ce sont des personnes qui aiment leur pays, qui aiment la langue, qui aiment les taureaux, la Provence, le costume d'Arlésienne, parce que, si vous voulez, autour du, autour du cours, il y a tout un secteur qui se greffe avec, ça va du ruban, la feste virginenque, les mireillettes, en fait tout ça fait partie du, on a des membres nous du bureau qui font partie de la Nation Gardienne, on fait partie moi aussi de la maintenance, donc vraiment on est dans le cœur de la Provence.
2: Et ça peut intéresser des personnes qui voudraient connaître plus en approfondi l'histoire de la région, l'histoire de la Camargue, de la Provence, des langues aussi. Ça peut être une source d'information.
3: Tout à fait. C'est ce que nous faisons d'ailleurs quand on prépare notre assemblée générale. On explique à notre assistance que les cours sont ouverts de 7 à 77 ans pour utiliser une formule bien connue. Et c'est vrai que nous faisons ces cours dans une atmosphère bon enfant, conviviale. Ce ne sont pas des cours martiaux, donc c'est vraiment une ambiance extrêmement conviviale et bon enfant et qui est porteuse de détente et d'apprentissage dans la sérénité.
2: Oui, et ça s'adresse à toutes sortes de personnes et de tout âge.
3: Tout à fait. Toutes sortes de personnes, et ce que je vous disais, de 7 à 77 ans, le peut être un peu curieux, d'avoir envie, parce qu'ici, à Vauvert, beaucoup de gens parlent patois. Donc, ça entraîne, ça draine des envies ou pas. Et puis, on avance comme ça de plus en plus. Et je vous dis, notre cours qui est extrêmement important, extrêmement... serein pour nous, va fêter ses 30 ans l'année prochaine.
2: L'année prochaine, voilà. Oui. Et alors, aujourd'hui, avec ce petit marché provençal que vous avez organisé, vous avez voulu rassembler quoi comme artisanat, comme présentation de cet art un peu de vivre à la provençale?
3: Alors, notre marché provençal existe depuis 19 ans, puisque je crois que c'est le 19e, si j'ai bien lu l'affiche. Et on avait décidé au départ, enfin, moi, j'étais pas encore rentrée dans l'association, mais elles avaient décidé au départ, de façon très judicieuse, de ne prendre que des artisans et de l'artisanat provençal ou camarguais. Ça veut dire que vous verrez, si vous allez sur le marché, vous verrez un monsieur qui fabrique des chars, des taureaux, des arènes. Vous avez une dame qui fabrique des sacs avec le tissu du couverton du cheval. Donc, vous voyez, on reste... Alors, c'est vrai que c'est pas restrictif, mais si vous voulez, on veut garder cette authenticité du marché provençal et camarguais pour pas tomber dans la facilité de ce que moi j'appelle les chinoiseries.
2: Oui, voilà. Alors, un mot pour la fin, qu'est-ce que vous voudriez dire aux personnes, aux personnalités qui viendront à visiter ce marché et faire connaissance de votre association? Vous voulez transmettre quelque chose?
3: Ah ben moi, je veux surtout remercier l'équipe de Siandaki, là, avec Nicole, Jacqueline, Katia, Pascal, Didier, Jeannet, Bernadette, toute cette équipe sans qui rien ne serait possible. Et c'est vrai qu'elle participe. Là, il va y avoir la Sainte-Estelle, nous allons y aller. Nicole est très investie. Elle est sous-tocendi, ça veut dire qu'elle est vice-présidente du département, donc elle est très, très investie, comme je vous le disais. Et ce que j'ai envie de dire aux gens, eh bien, aimez votre pays, parlez provençal, patois, peu importe, mais soyez sereins et positifs vis-à-vis de ce pays qui est magnifique et qui nous donne des joies incommensurables.
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Dans quelques secondes, on décroche sur notre partenaire Radio France Internationale pour 10 minutes d'information.

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0: Retour sur Radio Système, c'était les informations délivrées par notre partenaire Radio France Internationale. On continue nos programmes.
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2: Et aujourd'hui, nous irons du côté d'Aiguemortes et de Nîmes avec deux offres d'emploi à pourvoir. Du côté d'Aiguemortes, tout d'abord, on recherche un vendeur boutique prêt-à-porter, homme ou femme. Une boutique de prêt-à-porter à Aiguemortes recherche un vendeur avec une expérience de minimum 2 ans dans la vente, bon rapport et contact avec les clientèles. Vous aurez en charge la gestion de la caisse et des stocks et du merchandising. Il faudra faire preuve de rigueur et de précision, être force de proposition, organiser son travail selon les priorités et les objectifs. C'est un contrat de travail à durée déterminée de 5 mois, d'une durée de 39 heures par semaine, travail des week-ends et jours fériés. Emploi non qualifié, une expérience de 24 mois est exigée. Et pour poursuivre, nous irons du côté de Nîmes où l'on recherche un animateur socio-éducatif, homme ou femme. L'UFOLEP 30 recrute des apprentis pour intégrer le BPJ-EPS, animation socio-éducative ou culturelle, à la rentrée 2026. Vous intégrerez un parcours de formation de niveau 4 qui vous permettra d'acquérir les compétences suivantes, concevoir et mettre en œuvre des projets d'animation, valoriser les activités et les projets, concevoir, conduire et évaluer des séquences d'animation, organiser et encadrer le vivre ensemble. C'est un contrat d'apprentissage à durée déterminée d'une durée de 12 mois, 35 heures par semaine, travail durant les vacances scolaires, travail en journée décalée. Les débutants sont acceptés.
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1: Vous écoutez RFI, il est 13h à Paris, 11h à Accra et à Bamako. On retrouve maintenant Anne Cantner pour RFI Midi. Bonjour Anne.
2: Bonjour Lucie, bonjour à tous. 2h30 ensemble, le tour de l'actualité dans le monde avec nos correspondants, avec nos envoyés spéciaux. Et à la une, aujourd'hui, mercredi 20 mai, l'épidémie d'Ebola. Elle va durer, dit l'OMS. L'organisation estime que le risque est élevé pour l'Afrique centrale. On déplore 136 décès probables en République démocratique du Congo. L'aide, le matériel de santé commence à arriver dans la région la plus touchée, celle de l'Ituri. Mais dans la ville minière de Mongwalu, par exemple, l'hôpital est débordé.
3: Il n'y a pas de place où on peut loger les malades. Les autres traînent même par terre. Bon, c'est demain seulement avec les moyens de bord, d'une façon locale comme ça.
2: Le constat de la société civile, on reviendra longuement sur la situation dans Afrique Midi, midi et demi, temps universel. Nous appellerons également notre correspondante à Kinshasa dans un instant dans le journal et nous essaierons de comprendre pourquoi les épidémies d'Ebola sont de plus en plus fréquentes avec notre invité dans un peu plus d'une heure.
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2: Le Premier ministre hongrois est en Pologne et c'est loin d'être anodin parce que les relations étaient mauvaises pendant les années de pouvoir de son prédécesseur Viktor Orban. Aujourd'hui, Peter Madiar et Donald Tusk, son homologue polonais, promettent de défendre des intérêts communs au sein de l'Union européenne. Détail dans une dizaine de minutes. Au sommaire également de RFI Midi, le débat sur les armes à feu, très, trop nombreuses en Turquie. La polémique refait surface après une nouvelle fusillade. C'est la troisième en 2 mois. Reportage à Ankara, écouté à midi 25, temps universel. Et puis on parlera de foot. Plus de 20 ans que ça n'était pas arrivé. Arsenal est champion d'Angleterre. Et ça, ça fait très, très plaisir aux supporters. Et pas mal de bière aussi. Hein. Des feux d'artifice aussi pour célébrer donc ce sacre d'Arsenal en Première Ligue. À moins de 2 semaines maintenant de la finale de Ligue des Champions face au PSG. On y revient dans une vingtaine de minutes et dans le journal des sports dans 3 quarts d'heure. Vous avez le programme. Bienvenue. Et on commence donc avec votre journal, Karine Bellicha. Bonjour.
4: Bonjour Anne, bonjour à tous.
2: Même si le risque de pandémie reste faible, la flambée d'Ebola en République démocratique du Congo présente un risque élevé au niveau national et régional. C'est ce que dit l'Organisation mondiale de la santé.
4: Et l'épidémie est partie pour durer, dit l'OMS, alors qu'il n'existe pour le moment aucun vaccin ni traitement spécifique pour la souche de ce virus. Dans les zones de l'est de la RDC, comme à Bunia, épicentre de l'épidémie, du matériel et des équipes sont déjà arrivés à Kinshasa. Paulina Zidi, vous êtes en direct de la capitale de la RDC. Un conseil des ministres extraordinaire a été convoqué aujourd'hui, Paulina.
5: Oui, il doit se tenir.

0: réunir à la cité de l'Union africaine, l'un des sièges du pouvoir ici à Kinshasa, autour du président Félix Tshisekedi, conseil qui a été convoqué hier soir pour faire le point sur la réponse mise en place. Hier soir, le dernier bilan des autorités congolaises évoquait 136 décès probablement dus à Ebola pour 543 cas suspects sur place. Les premières équipes et le matériel sont en cours d'acheminement en Ituri. Plusieurs cargaisons sont arrivées à Bunia, de l'Organisation mondiale de la santé, du Programme alimentaire mondial, de l'UNICEF ou encore de Médecins sans frontières. Au total, on est à plus de 100 tonnes de matériel qu'il faut maintenant déployer sur ce terrain où l'on manque de tout, de tenues de protection, d'intrants, mais aussi de structures adaptées. Des centres de traitement Ebola doivent être installés par MSF et Alima. 3 centres sont prévus dans un premier temps. Sur place, les autorités appelle régulièrement au respect des gestes barrières, se laver les mains, ne pas toucher les malades ni les morts et surtout éviter de propager des rumeurs. Pas encore de mesures particulières sur place. Les écoles et les marchés fonctionnent normalement, même si certains contrôles ont été installés, comme des prises de température. Par exemple, les équipes en Ituri essayent aussi d'identifier et de recenser les points d'entrée et de sortie de la province où seront implantés des postes de contrôle afin de limiter la propagation de l'épidémie.
1: Paulina Zidi, en direct de Kinshasa, et la situation est d'autant plus difficile que les ONG font face à une baisse générale des aides internationales, en particulier des États-Unis depuis le retour de Donald Trump à la Maison-Blanche. Même si Washington a annoncé un renforcement des contrôles sanitaires à ses frontières, les autorités ont annoncé qu'elles allaient autoriser l'équipe de football de la RDC de se rendre aux États-Unis pour la Coupe du Monde.
2: La mise en scène à Pékin était la copie conforme de l'accueil réservé à Donald Trump.
1: Aujourd'hui, c'est à Vladimir Poutine d'être reçu par le président chinois. Xi Jinping a vanté avec son homologue russe la force de leur entente malgré des turbulences internationales. Cléa Broderst, vous êtes en direct de Pékin. Derrière les déclarations d'amitié, les deux dirigeants veulent montrer qu'ils entendent peser ensemble dans le nouvel ordre mondial qui se dessine.
3: Voilà, les deux dirigeants ont renouvelé leur traité d'amitié et multiplié les critiques contre l'unilatéralisme, les contre-courants hégémoniques et la loi de la jungle dans les relations internationales, des attaques visant clairement Washington. Les deux pays défendent un monde polycentrique, moins dominé par les États-Unis. Une manière aussi pour Pékin de rappeler qu'il peut parler aussi bien avec Donald Trump qu'avec Vladimir Poutine. Alors au cœur des discussions, l'énergie. Fragilisée par les sanctions occidentales depuis la guerre en Ukraine, la Russie cherche à renforcer ses exportations de pétrole et de gaz vers la Chine. Moscou espérait avancer sur le gigantesque projet de gazoduc Force de Sibérie 2, mais aucun accord concret n'a finalement été annoncé selon les autorités russes. La guerre au Moyen-Orient renforce encore l'importance de ce partenariat énergétique. Avec les tensions dans le détroit d'Ormuz, Moscou tente de se présenter comme une alternative fiable pour sécuriser les approvisionnements chinois. Et au-delà de l'économie, cette visite avait aussi une portée symbolique. En recevant Trump puis Poutine à quelques jours d'intervalle, Xi Jinping cherche à installer Pékin au centre du jeu diplomatique mondial, Karine.
1: Cléa Broderst, en direct de Pékin.
2: Les États-Unis, eux, sont toujours empêtrés dans leur conflit avec l'Iran.
1: Le trafic dans le détroit d'Ormuz reste largement paralysé. Pourtant, 3 pétroliers, 2 chinois et un sud-coréen ont pu traverser aujourd'hui avec l'accord de l'Iran. Une petite détente qui alimente l'espoir d'une reprise de négociations directes.
2: Aucun apaisement, en revanche, sur le front libanais.
1: Des frappes israéliennes dans le sud ont fait 19 morts hier et le Hezbollah pro-iranien a aussi affirmé avoir mené plusieurs attaques contre des soldats israéliens dans la zone et lancé des roquettes sur le nord de l'État hébreu.
2: En Ukraine aussi, la guerre continue d'être meurtrière.
1: Une attaque russe a fait 2 morts et 6 blessés la nuit dernière à Dnipro, dans l'est du pays. Les régions de Soumy, Zaporijja, Kharkiv et Odessa ont aussi été la cible de frappes de Moscou, faisant plusieurs blessés.
2: Et puis une alerte aux drones a fait descendre la population de Vilnius dans des caves, comme tous les responsables politiques lituaniens.
1: Tous aux abris, et c'est une première dans le pays depuis le début de l'invasion russe en Ukraine. Les transports publics sont restés paralysés pendant l'alerte, qui a ensuite été levée à Vilnius, ainsi que dans d'autres régions lituaniennes proches de la Biélorussie, alliées de Moscou. Les autorités n'ont pas donné plus de précisions sur une éventuelle interception de cet engin sans pilote.
2: La Pologne et la Hongrie défendront désormais ensemble à Bruxelles leurs intérêts communs.
1: Un rapprochement des deux pays après la défaite électorale de Viktor Orban à Budapest. Le premier ministre polonais a accueilli chaleureusement son nouvel homologue homologue hongrois, Péter Madiar, qui a choisi Varsovie pour sa première visite à l'étranger.
2: Et on aura l'occasion d'en reparler dans quelques minutes. En attendant, un mot de la présidente de la Commission européenne, Ursula von der Leyen, estime que le compromis trouvé au sein des 27 est un pas vers un commerce stable et mutuellement bénéfique avec les États-Unis.
1: Et pourtant, l'accord provisoire négocié par les représentants du Parlement européen et des États membres toute la nuit dernière à Strasbourg valide un déséquilibre. Bruxelles s'engage à supprimer les droits de douane appliqués sur la plupart des importations en provenance des États-Unis en échange d'un plafonnement à 15% des droits de douane sur les produits européens. Malgré les critiques d'une partie de la gauche qui voit un acte de soumission à Washington, le président de la Commission du commerce international du Parlement de Strasbourg, le social-démocrate allemand Bernd Lange, salue plutôt un accord dont l'Union avait besoin.
4: We got what we need.
5: Nous avons obtenu ce dont nous avions besoin. Il nous faut un filet de sécurité dans nos relations avec les États-Unis, car actuellement la situation est totalement instable et imprévisible quant à leurs actions en matière de droits de douane. C'est pourquoi, en tant que Parlement européen, nous avons clairement exprimé, par 417 voix pour, notre soutien à ce filet de sécurité. Nous légiférons en tenant compte des intérêts de l'industrie et des citoyens européens. Je suis donc très heureux que nous soyons parvenus à cet accord cette nuit à 2h15. Nous l'avons obtenu grâce à nos efforts et j'en suis ravi.
1: Le président de la Commission du commerce international du Parlement de Strasbourg, le social-démocrate allemand Bernd Lange.
2: En France, c'est une première victoire pour le personnel d'un salon parisien en lutte depuis plus de 2 mois maintenant.
1: Les coiffeuses et esthéticiennes du 65 boulevard de Strasbourg, dans le nord de la capitale, ont obtenu un titre de séjour d'un an renouvelable. Depuis le 3 mars, les 9 employés de ce salon occupaient les locaux pour dénoncer des salaires impayés depuis plusieurs mois. Selon elles, les nombreuses heures supplémentaires effectuées n'étaient pas rémunérées et elles n'avaient aucune fiche de peine.
6: Retour sur Radio Système, c'était les informations délivrées par notre partenaire Radio France Internationale. On continue nos programmes.
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1: Guillaume Dalmau, président d'Òmnium Cultural Catalogne Nord. Donc, la Nuit de Sant Jordi, cette année, c'est la 37e édition. Donc, c'est une soirée qui est là pour en fait, valoriser la création en catalan, littéraire, mais pas seulement, puisqu'on va aussi promouvoir d'autres formats, audiovisuels, etc., etc. Donc, voilà, l'idée, c'est vraiment promouvoir les personnes qui emploient le catalan sur différents types de formats, aussi bien à l'écrit que sur un mode autre. Alors, comment il le met ? Tout simplement, déjà, l'acte est en catalan. La soirée voilà, se déroulera en catalan. Les différentes personnes qui ont participé aux différents prix, puisqu'il y aura 8-9 prix qui vont être remis, sont soit des adultes qui parlent en catalan, soit des jeunes qui sont dans des écoles bilingues ou en immersion publique ou associative. Donc voilà, en gros. Dans les différents prix, il y a un prix qui s'appelle le prix Reina de l'Auro pour tête, qui est là pour mettre en avant la création donc, des jeunes publics en catalan. Donc il y a un prix pour les écoles primaires, un prix pour les collégiens, un prix pour les lycéens. On a ensuite un prix audiovisuel autour d'une thématique. Donc c'est des petits courts-métrages, pareil, faits par des jeunes scolarisés du département. Ensuite, on a un prix qui s'appelle Frances Català, qui est là pour mettre en avant un travail de poésie. Et on a un autre prix qui Père Vardagué, qui est une narration à destination des enfants, donc écrit par un adulte, mais pour un public jeune, enfin, voilà, etc., etc.
2: Donc il y a vraiment un effort de mettre en avant aussi l'apprentissage de la langue.
1: Oui, l'idée c'est mettre en avant ceux qui l'ont appris et qui a donné une utilité au travers voilà, d'un travail, d'un texte qu'ils veulent réaliser, d'un court-métrage, enfin, oui. Etc. Oh, bah, après le public présent, la moitié c'est les gens qui gagnent en fait, le prix et donc les gens qui accompagnent. Donc c'est toujours sympa voilà, d'avoir des jeunes des écoles accompagnés par leurs parents. C'est un public qui est bon enfant et c'est sympa. Le réseau présent, en tout cas pour tout ce qui va être les textes faits par les élèves, je dis, c'est tout le réseau des écoles publiques bilingues, les écoles immersives publiques comme Arels ou associatives comme la Bressole.
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2: Vous retrouverez le groupe Nuevos Rios en concert le jeudi 28 mai à partir de 20h30 du côté de Paloma à Nîmes. Dernier né de la bouillonnante scène colombienne et de ses riches hybridations, Nuevos Rios nous offre une plongée ébouriffante dans les traditions afro-descendantes du Pacifique colombien. On y sent la chaleur des tropiques, la puissance incarnée des traditions musicales et la sueur des dance floors européens dans un cocktail unique que vous pourrez découvrir sur la scène de Paloma le jeudi 28 mai. Ouverture des portes à 20h, début du concert à 20h30. Pour aller voir Nuevos Rios en concert, ça vous coûtera, si vous achetez vos places en location, 12€, sur place le soir même 15€. Renseignements complémentaires, réservations et programmation intégrale sont à retrouver sur paloma-nimes.fr. 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
2: Vamos, listo. 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
2: Guillaume Dalmau, président d'Omnium Cultural Catalogne Nord. Donc, la nuit de Sant Jordi, cette année, c'est la 37e édition. Donc, c'est une soirée qui est là pour en fait, valoriser la création en catalan, littéraire, mais pas seulement, puisqu'on va essayer de promouvoir d'autres formats, audiovisuels, etc., etc. Donc, voilà, l'idée, c'est vraiment promouvoir les personnes qui emploient le catalan sur différents types de formats, aussi bien à l'écrit que sur un mode autre. Alors comment il le met ? Tout simplement, déjà l'acte est en catalan, la soirée voilà, se déroulera en catalan. Les différentes personnes qui ont participé aux différents prix, puisqu'il y aura 8-9 prix qui vont être remis, sont soit des adultes qui parlent en catalan, soit des jeunes qui sont dans des écoles bilingues ou en immersion publique ou associative, donc voilà, en gros. Dans les différents prix, il y a un prix qui s'appelle le prix Reina de l'Auro pour tête, qui est là pour mettre en avant la création donc, des jeunes publics en catalan. Donc il y a un prix pour les écoles primaires, un prix pour les collégiens, un prix pour les lycéens. On a ensuite un prix audiovisuel autour d'une thématique, donc c'est des petits courts-métrages, pareil, faits par des jeunes scolarisés du département. Ensuite, on a un prix qui s'appelle Frances Català, qui est là pour mettre en avant un travail de poésie. Et on a un autre prix qui, Pere Verdaguer, qui est une narration à destination des enfants, donc écrit par un adulte, mais pour un public jeune, ben voilà, etc., etc.
3: Donc il y a vraiment un effort de mettre en avant aussi l'apprentissage de la langue.
2: Oui, l'idée c'est mettre en avant ceux qui l'ont appris et qui a une utilité au travers voilà, d'un travail, d'un texte qu'ils veulent réaliser, d'un court-métrage, enfin, oui. Etc. Oh, bah après le public présent, il y a la moitié c'est les gens qui gagnent en fait le prix et donc les gens qui accompagnent. Donc c'est toujours sympa voilà, d'avoir des jeunes des écoles qui accompagnés par leurs parents. C'est un public qui est bon enfant et c'est sympa. Le réseau présent en tout cas pour tout ce qui va être les textes faits par les élèves, en fait, je dis, c'est tout le réseau des écoles publiques bilingues, les écoles immersives publiques comme Arels ou associatives comme la Bressolle.
4: Ce numéro de 180 secondes a été réalisé par Radio Aviva Perpignan pour l'Assemblée régionale des radios associatives d'Occitanie dans le cadre d'un partenariat avec la région Occitanie-Pyrénées-Méditerranée.
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8: Et aujourd'hui, nous irons du côté d'Aiguemortes et de Nîmes avec deux offres d'emploi à pourvoir. Du côté d'Aiguemortes, tout d'abord, on recherche un vendeur boutique prêt-à-porter, homme ou femme. Une boutique de prêt-à-porter à Aiguemortes recherche un vendeur avec une expérience de minimum 2 ans dans la vente, bon rapport et contact avec les clientèles. Vous aurez en charge la gestion de la caisse et des stocks et du merchandising. Il faudra faire preuve de rigueur et de précision, être force de proposition, organiser son travail selon les priorités et les objectifs. C'est un contrat de travail à durée déterminée de 5 mois, d'une durée de 39 heures par semaine, travail les week-ends et jours fériés. Emploi non qualifié, une expérience de 24 mois est exigée. Et pour poursuivre, nous irons du côté de Nîmes où l'on recherche un animateur socio-éducatif, homme ou femme. L'UFOLEP 30 recrute des apprentis pour intégrer le BPJ-EPS, animation socio-éducative ou culturelle, à la rentrée 2026. Vous intégrerez un parcours de formation de niveau 4 qui vous permettra d'acquérir les compétences suivantes: concevoir et mettre en œuvre des projets d'animation, valoriser les activités et les projets, concevoir, conduire et évaluer des séquences d'animation, organiser et encadrer le vivre ensemble. C'est un contrat d'apprentissage à durée déterminée d'une durée de 12 mois, 35 heures par semaine, travail durant les vacances scolaires, travail en journée décalée. Les débutants sont acceptés.
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2: Mais Jean-Pierre, bonsoir. Mais moi, c'est Olivier, le gérant de la Camargue d'antan, Safari en Camargue. Si vous avez envie d'un safari authentique, insolite, du vrai, à mon image. C'est un grand plaisir que j'aurai de vous recevoir.
3: Alors, Olivier, tu as démarré ton activité de promenade, de découverte de la Camargue depuis quand ?
2: Mais en 2021. Je me suis dit, voilà, j'avais envie d'une reconversion professionnelle et amoureux et attaché par mes traditions. Je me suis dit, allez Olivier, jette-toi dans le grand bain. C'est histoire de boucler la boucle et d'amener ta pierre à l'édifice à ce pays camarguais que tu aimes.
3: Voilà. Et qu'est-ce que c'est qui t'attire dans ce territoire camarguais, dans cette grande steppe un petit peu désertique ? Pourtant, il n'y a pas grand-chose à découvrir, mais tu as su donner aux gens un sens à cette démarche.
2: Oui, Jean-Pierre, comme tu me demandes ta question, ce qui m'a attiré, comme je me répète en fin de boucle professionnelle, c'est d'amener ma pierre à l'édifice dans ce terroir. Ce qui m'attire dans ce terroir, c'est son authenticité. Il peut être rude, aride, compliqué, mais si tu es vraiment attaché par cette nature, cette beauté du paysage, cette culture que nous avons pour nos traditions, c'est ce qui m'a amené à faire transmettre en fait ça. Comme je dis souvent à travers mes safaris, nos traditions sont mondiales, mais elles sont reconnues qu'au plan régional. Mais les gens du monde entier viennent voir notre pays camarguais. Donc je me suis dit, Olive, fais quelque chose pour essayer de partager ce terroir et
3: faire découvrir
2: cette beauté, ce paysage que nous avons encore naturel.
3: Voilà, alors la saison va commencer. Tu es ici au centre du Scamandre pour le lancement de cette saison touristique. Comment tu l'as vécu ?
2: Eh bien, déjà, je remercie tous ces partenaires sociaux, le centre du Scamandre qui a su mettre en valeur ce site qui est merveilleux. Hein, à l'époque, on appelait ça la fromagère, pour tous ceux qui savaient à l'époque. C'est pour ça que moi, je suis un enfant du terroir, hein, j'ai grandi dans ces pays, je me considère comme un enfant de marée. Et de démarrer une saison... Personnellement, à titre personnel, ici dans ces lieux, c'est authentique, bucolique et c'est touchant.
3: Alors, comment démarres-tu une saison de découverte safari en Camargue, hein ?
2: Mais, tu sais, Jean-Pierre, moi je vais te dire, quand je démarre une saison, je ne sais pas où je vais mettre les pieds. Parce que ce que je souhaite, c'est que, à travers notre pays, nos cultures, notre terre insolite, que les gens viennent la découvrir. Mais pour que les gens puissent venir la découvrir, il faut bien la vendre. Et il faut que nous, acteurs et les médias, et ainsi tout ce qui peut végéter autour de notre Camargue, mettent en place pour que les gens puissent les accueillir. Voilà. Donc on fait appel à des gens comme le Scamandre, nos élus, nos conseils départementaux, régionaux, que tout ça œuvre dans ce sens pour que tout le monde puisse bénéficier de notre beauté et qu'ils viennent découvrir une terre sauvage encore.
3: L'Office de tourisme de Vauvert, le cœur de Petite Camargue, te soutient et t'aide beaucoup dans cette démarche ?
2: Oui. Moi, j'ai pas hésité. De la première année que je me suis mis à mon compte, j'ai adhéré en tant que partenaire à l'Office de tourisme de Vauvert, en tant que Vauverdois, en tant qu'enfant du pays. J'avais pas le droit d'y échapper et de travailler et d'être concerté par l'Office de tourisme de Vauvert qui font en sorte de mettre en valeur des partenaires qui sont authentiques comme je le suis, quoi.
3: Eh bien, alors, qu'est-ce qu'on va découvrir en ta présence quand on vient te voir pour faire un parcours ?
2: Alors, ce qu'on aura la chance de découvrir sans aucune prétention, c'est que j'ai plein d'accès et d'endroits bucoliques, mais privatisés. Loin des sentiers battus, loin de ce tourisme de masse, les gens qui vont ouvrir la porte de la Camargue d'antan c'est Mont-Logan, ils auront la chance, la proximité. Moi, j'ai qu'un véhicule, donc ça sera du petit collectif, des petits effectifs de 8 personnes. Et là, je vais faire partager et je vais donner tout mon âme pour que les gens voient vraiment nos traditions pour lesquelles on valorise notre taureau, cette star que sans eux, on ne serait pas grand-chose ici. Ouais,
3: comme un artisan qui...
2: Comme un artisan. Comme un artisan, voilà, exactement. Mais je vais plus que la façonner, comme on dit chez nous, je vais la bichonner pour que les gens partent avec, une idée et puis une image qui restera gravée. Oui. Gravée par le passage en Camargue, avec la Camargue d'antan, oui, voilà, éventuellement, sans prétention, comme je me répète.
3: Dernier mot pour nos auditeurs, pour leur donner envie de venir partager un moment avec toi en Camargue.
2: Un dernier mot, osez, venez franchir,
3: poussez
2: la porte. Et là, je vous ouvrirai les cœurs, les entrailles de la vraie Camargue.
3: Merci, Olivier Baille. Je rappelle que vous êtes le créateur de la Camargue d'antan. Et que vous faites des promenades donc sur ce territoire, sur ce beau territoire, oui. En 4x4 pour découvrir.
2: Oui, éventuellement, Jean-Pierre, tu me dis, mais merci à toi de m'interviewer. Moi, je vous ferai partager ces sentiers que j'ai privatisés. J'ai 55 km de parcours. Vous imaginez que cette interview peut être trop courte. Si jamais on met un pied à l'étrier, excuse-moi du jeu de l'expression, le jeu de mots, mais après je ne vais pas avoir d'anecdote et je raconterai cette Camargue sans m'enlacer.
3: Voilà, alors pour te découvrir,
2: l'adresse mail, si vous, voilà. La Camargue d'antan, tout attaché, @gmail.com.
3: Voilà, et numéro de téléphone hein.
2: Le 06 31 18 78 98.
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